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8: L'émission s'appelle Regard d'ailleurs. Donc, Regard d'ailleurs, c'est vraiment dans cette idée de donner la parole à des voyageurs, des écrivains, des réalisateurs, des photographes, tout en lien avec cette dimension de l'ailleurs et du voyage. Là, je me retrouve dans un festival, le Salon du Livre de Colmar, et donc je me balade un petit peu dans les allées. Et j'ai été attiré par les couvertures d'un bouquin, chaman. Donc, le mot chaman, on va en parler aussi. Hein, c'est un mot qui est très à la mode aujourd'hui. Et je m'arrête devant cet homme avec son chapeau et son cigare. Et je lui propose de venir faire un interview. Il me dit OK. Donc je ne sais absolument pas à qui je m'adresse, donc ça va être une rencontre à travers cette émission radio. Donc avec nous dans cette émission, Tigran. Donc l'idée c'est vraiment de revenir un petit peu à ton parcours, à ton voyage. Tu parles de saga initiatique, on peut considérer des fois la vie comme un voyage initiatique. Donc tu me disais que tu as grandi ou que tu es né à Paris. À quel moment dans ton parcours tu t'es dit peut-être que c'est le moment d'aller voir ce qui se passe au-delà des frontières, au-delà de ma ville ou de mon pays?
9: Bonjour Alexandre, merci pour cette invitation. Tigran, c'est pas un nom de plume, c'est le prénom arménien que m'a donné ma mère qui était d'origine arménienne. Donc je suis à moitié du Caucase en fait. Vers 5 ans, j'ai eu des expériences spontanées qu'on pourrait appeler expériences initiatiques, c'est-à-dire des expériences qui vous tombent dessus, qu'on ne choisit pas au plus jeune âge et qui vous font voyager, mais voyager sur place, voyager à l'intérieur, voyager vers l'au-delà, à travers un changement de perspective sur ce qu'on appelle la réalité, à un âge où on n'a pas besoin de cataloguer et où quand ça vous tombe dessus, et ben on contemple et on devient différent parce qu'il y a avant et après ces moments qui en soi sont initiatiques. Et puis on les oublie parce que ça fait partie de l'enfance. On vit sa vie d'adolescence, etc. Normal, on fait des petits voyages un peu comme tout le monde. Et à 18 ans, j'étais, après plusieurs années, comme chanteur dans la musique classique, chef de chœur, etc., en musicologie à la Sorbonne. Et je voyage en Europe pour des masterclass de chant, etc. Jusqu'ici, rien de très exotique. Et en licence, je fais une spécialisation en ethnomusicologie qui m'amène à aller enregistrer des musiques de trance dans le monde. Je parle de l'Afrique du Nord, l'Afrique de l'Ouest, puis la Russie, l'Australie, l'Indonésie, l'Amérique du Nord, l'Amérique du Sud, l'Europe, etc. Et là, je me rends compte que ces musiques sont bien plus que de la musique.
8: Donc là, tu es en musicologie, donc tu pars avec un micro à la rencontre des différentes traditions, de différents peuples, pour essayer de documenter la place de la musique, c'est ça? Quelle était l'intention que tu avais dans ces différents voyages?
9: Alors à cette époque, en musicologie, où j'avais comme professeur d'ethnomusicologie et d'acoustique, Monsieur Gilles Léoto, qui a été un des professeurs qui m'a le plus marqué à la Sorbonne, pour un cours, en fait, qui a été déclencheur, et qui était censé traiter de la guimbarde et du chant diphonique mongol, qu'on appelle aussi parfois la voix de cristal, ce chant où on fait ressortir un harmonique au-dessus d'un fondamental qui donne l'illusion d'une mélodie qui n'est pas là, mais qui néanmoins est audible, et qui un jour a fait un cours dans l'amphithéâtre sur les pouvoirs de l'esprit. Et j'ai été complètement scotché, c'est-à-dire que je me suis aperçu que mon vrai sujet de prédilection, c'était pas la musique en soi, mais c'était plutôt les pouvoirs de l'esprit. Et j'enchaîne sur un certain nombre d'enregistrements. Un des premiers, c'était le Maroc, puis le Sri Lanka. Et ces deux voyages m'ont permis de découvrir qu'au moment d'enregistrer ces musiques, il y avait plus que de la musique, ça n'avait plus rien à voir avec un concert, que ce soit de la musique dite profane ou de la musique sacrée pour certaines cérémonies, ne changeait pas grand-chose. En fait, derrière l'étiquette de profane et sacré, il y avait une musique de trance, il y avait une musique qui était là pour certaines personnes de connaissance qui voulaient faire bouger les lignes au sein d'une communauté de façon à apporter un bénéfice physique et parfois psychique à des personnes qui en avaient le plus besoin.
8: Tu as commencé par le Maroc, j'imagine que tu as exploré les Gnawa, la musique Gnawa.
9: La musique Gnawa est extrêmement puissante, c'est-à-dire que même quand on n'est pas initié ni préparé au rituel Gnawa, il se passe quelque chose qui est apte à réactiver certains certaines vibrations et certains rythmes qui induisent une modification, pour ne pas dire une amplification de conscience, malgré soi. Qu'on le veuille ou non, ça se met à résonner avec cette rythmique qui est très très puissante et qui vient taper, je pense, dans des archétypes qui sont au-delà des religions, au-delà des croyances, même si on n'est pas familier de cette culture. Tout d'un coup, on se met à vibrer à l'unisson avec quelque chose qui vous dépasse.
8: Alors je veux bien que tu développes, parce que la musique, on a tous écouté la radio, on sait tous ce que c'est écouter de la musique, aller voir un concert, mais quand on parle de musique et un accès à la transe, comment ça se passe? Qu'est-ce que c'est que la transe et comment est-ce que la musique peut déclencher cet état de transe?
9: La musique peut la déclencher, et je ne suis pas expert moi-même, ni ingénieur acoustique, mais... On observe évidemment quand un bus passe dans la rue que ça fait vibrer la fenêtre, et que quand un scooter passe, ça fait vibrer le carreau de cette même fenêtre. Donc par résonance, fréquence, etc., tout est vibration, qu'on peut mettre en vibration un objet qui est plus loin que soi, donc évidemment notre corps. Mais au-delà d'une vision un petit peu matérialiste de cinétique et autres, on a également des choses beaucoup plus subtiles dans certaines formes de chant, notamment dans la vocalité, dans les techniques vocales, dans le rythme, dans le souffle, parfois même sans son, même sans mettre en vibration les bandes ventriculaires, comme on dit, c'est-à-dire les cordes vocales, et que simplement par une technique de chant comme le katajait chez les Inuits au Groenland, par exemple, on a un aller-retour qui, sans voix à proprement parler, confine à une hyperoxygénation qui ressemble beaucoup à la respiration holotropique aujourd'hui, c'est-à-dire à des techniques d'amplification de conscience complètement gratuites, naturelles et vieilles comme le temps. J'étais à l'époque étudiant en musicologie et en ethnomusicologie, c'est-à-dire que ce n'est pas une voie que j'ai poursuivie puisque je suis devenu éditeur. J'ai commencé à écrire des romans initiatiques, notamment pour la jeunesse. J'ai été éditeur pendant une trentaine d'années. Et depuis 3 ans, je me suis remis à la plume comme auteur, d'où la saga de contes initiatiques chaman dont tu parlais, qui se décompose en 2 trilogies. Une première trilogie, l'aventure mongole, et une deuxième, l'aventure amérindienne. L'aventure mongole, elle renoue avec les cours d'ethnomusicologie dont je parlais, autour notamment du chant diphonique, de la guimbarde, bien sûr, et de ces techniques très très particulières qui, au-delà de la musique ethnique qu'on étudie quand on fait ses études, tout d'un coup vous révèlent que ces chants, ces musiques, ces rythmes peuvent être une porte d'entrée vers d'autres mondes. Au Sri Lanka, je n'ai pas ressenti autant une porte d'entrée vers d'autres mondes que notamment dans la musique mongole ou dans certaines musiques marocaines et autres, sans parler parfois d'expériences très très particulières avec le tambour, que ce soit le tambour en Amérique du Nord, en Amérique centrale, que ce soit le tambour asiatique, avec la percussion en général, avec le rôle que joue la peau de l'animal, la résonance, la vibration, l'invocation de l'esprit d'un animal en particulier, en concordance avec celui qui joue du tambour et celui qui va parfois l'utiliser comme un véritable véhicule. Par véhicule, je veux dire que ça n'est plus qu'un instrument de musique. Ça devient une véritable monture, c'est-à-dire que vous chevauchez votre tambour. Et d'ailleurs, à propos de chevaux, en Mongolie, pour boucler la boucle sur ce territoire d'Asie, on appelle par exemple la vielle Morinhur, la vielle à crosse et tête de cheval, donc la vieille cheval avec ce culte qui est rendu au cheval. Mais le tambour, dans beaucoup de ces tribus, et même chez les Tsatan, par exemple, qui sont les derniers éleveurs nomades de peuples de rennes, on considère que le tambour devient votre cheval, c'est-à-dire qu'il vous véhicule, il vous fait voyager vers d'autres mondes, et après que vous ayez récupéré dans d'autres sphères de notre réalité multidimensionnelle les diagnostics, les visions, les conseils, voire les pouvoirs pour un certain temps dont a besoin le patient qui vient vous voir dans la yourte ou dans le tipi, vous rendez bien sûr ces pouvoirs et vous remerciez les esprits de l'invisible auprès desquels vous avez intercédé de façon à favoriser la guérison, de façon à faire bouger les lignes quand il y a vraiment une urgence physique ou physiologique. Mais tout ça est passé un moment par la vibration de la peau de cet animal qui a donné sa vie pour cet instrument qui est plus qu'un instrument. Pour répondre à ta question, au tambour qui va agir comme une clé d'accès à d'autres niveaux de réalité, vers des esprits dans ces cosmogonies, en tout cas c'est comme ça qu'on le décrit, bienfaisants, serviables, qui sont là pour nous assister et qui vont nous prêter ou dont on va canaliser pour un temps et un temps seulement telle aptitude de vision, de diagnostic, de clairaudience, de clairvoyance, de façon à, avec apposition des mains ou pas, avec contact ou pas, avec chant ou pas, favoriser un travail de soulagement qui va aider vers le mieux-être physique ou mental.
8: Mais qui sont tous ces guides, ces esprits, toutes ces forces dans ces réalités qu'on connecte à travers un instrument ?
9: J'allais te poser la même question. Écoute, pour boucler la boucle, en tout cas, sur cette expérience qui m'a permis, à l'âge de 6 ans, de me sentir extrêmement familier avec ces territoires quand je les ai découverts 15 ans plus tard, à l'époque où j'étais encore étudiant en ethnomusicologie, vers l'âge de 6 ans, j'ai eu une expérience spontanée qui m'est tombée dessus, qu'on pourrait appeler une expérience extatique, et où, dans une sorte d'alignement de bien-être extrême du physique, mais aussi du mental, je dis du mental parce que j'ai entendu une certaine vibration dans cet état de bien-être, j'ai entendu une voix... j'ai également eu des perceptions visuelles qui m'ont changé à tout jamais. Il y a un avant et un après. C'est-à-dire que ce que l'on voit dans ces moments-là, d'expériences spontanées, d'expériences extatiques, on ne peut plus jamais l'oublier. Il ne s'agit pas d'une distorsion de la réalité induite par une substance, un psychotrope, un excès d'alcool, une maladie, une fièvre. Il s'agit, alors qu'on est complètement à jeun et sobre à l'âge de 6 ans et qu'on ne va pas catégoriser avec le mental et qu'on n'a absolument pas recherché à accéder à ces états de conscience amplifiés, de tout d'un coup une inversion dans le plein et le vide, par exemple, qui m'ont donné à voir de mes yeux vus que ce qui paraissait être plein, ce qu'on appelle la réalité, le solide, le tangible, était essentiellement creux, vide, comme une sorte de valse de petites poussières lumineuses, et qu'en revanche, pour revenir à ta question sur les esprits et l'invisible, ce qui était présenté comme complètement vide, c'est-à-dire l'air autour de moi, semblait tout d'un coup beaucoup plus animé, énergisé, plein d'une présence et d'un entourage qui, tout en silence et en discrétion extrême, était là tout autour de nous pour nous observer à chaque instant.

0: Là, tu parles de cette expérience de quand tu as 6 ans.
1: Oui, je parle d'une expérience que je raconte au début du tome 1 de l'aventure mongole de la série Shaman, qui est un moment où, dans un préau, un cours de gymnastique collective, donc on n'est pas du tout devant un coucher de soleil, ou à 15 ans après sa première séance de méditation, ou à 20 ans après un jeûne. Non, on a 6 ans, cours de gym collective, on est appelé à monter à la corde. Je me rapproche de cette corde, tu sais, comme les grosses cordes de la marine tressées, torsées, donc de chanvre très épais, et on doit monter, grimper, toucher le plafond et redescendre. On est chronométré par un prof de gym, on a tous les élèves, les camarades qui sont en bas. Le petit garçon que j'étais à l'époque grimpe à la corde, et tout d'un coup, c'est un petit peu comme si le monde s'ouvrait en deux, c'est-à-dire que je suis pris d'un sentiment d'extase qui me traverse des pieds à la tête, et le temps disparaît. C'est-à-dire qu'à 6 ans, j'entends cette sorte de diapason fondamental qui, d'une part, est magnitude extrêmement impressionnante, comme une sorte de connaissance au-delà du temps, mais qui, à la fois, est d'une telle douceur, d'une telle bienveillance, qu'on ne peut pas douter du bien fondé de sa présence. Alors, évidemment, tout d'un coup, j'entends la voix du professeur qui hurle « mais redescend à la fin ». Donc je comprends que s'il dit à la fin, c'est que ça fait un certain temps que ça dure. Moi, j'ai totalement perdu la notion du temps, parce que dans ces espaces-là, il n'y a plus de temps, littéralement. Ces quelques secondes vous donnent un avant-goût d'éternité,

0: Grand, tu finis tes études, hein, tu nous parlais avant de musicologie et j'ai cru comprendre que le voyage avait aussi une grande part dans ta vie, dans ton existence, hein, le voyage initiatique ou le voyage aussi physique à travers différentes cultures. Donc on va s'intéresser un peu à cette partie-là de ton existence. Donc j'ai compris Maroc, tu parlais de Sri Lanka, la Mongolie apparemment a occupé tes pensées et ton esprit. Qu'on parle moins des voyages et qu'est-ce qui t'amenait de culture en culture, qu'est-ce qui t'amenait de...
1: Alors ça a été des rencontres en fait, plus qu'un choix. Moi j'ai absolument rien programmé et je dirais en toute humilité que non seulement des choses me sont tombées dessus mais que j'ai plutôt suivi un radar qui vibrait plus ou moins fort, un sonar qui résonnait plus ou moins juste en fonction des personnes dont je croisais le chemin. Donc il y a eu des chamans et aussi des guérisseurs, des curanderos, des tabaqueros, des femmes médecine, des femmes de connaissance, mais parfois aussi des gens qui s'autoproclameraient jamais chamanes, des femmes qui sont parfois sages-femmes, mais qui font bien plus que de pratiquer un accouchement dit physiologique et qui savent faire bouger les lignes quand il y a une urgence. Et bref, ce sont ces rencontres qui m'ont amené vers telle et telle et telle destination. C'est l'humain qui m'a fait pointer vers tel ou tel pays, vers tel ou tel type de cérémonie que j'observais dans un premier temps, un petit peu de l'extérieur. Et puis très très vite, j'ai senti que ça me rappelait cette fameuse expérience à l'âge de 6 ans et que même si la porte n'était pas aussi grande ouverte, il y avait quelque chose qui remettait en vibration de ce registre, de cette nature, de ce plan-là, et qu'en fait je connaissais ce langage. C'est-à-dire que quand je voyais les chamans, les guérisseuses, les curanderos, les femmes médecines, etc. agir, et que au-delà de leurs gestes physiques, de leurs procédés manuels, etc., il y avait d'autres forces qui infusaient, d'autres lignes qui passaient, j'allais dire, entre les lignes du rituel, j'avais un sentiment de familiarité extrême. Donc c'est comme si cette expérience de l'enfance m'avait préparé à ces contacts et que ces contacts m'avaient très naturellement appelé vers les cultures d'origine que représentaient ces différents, entre guillemets, guérisseurs ou devins ou sages-femmes ou hommes de connaissance, etc. Dans un premier temps, j'ai été très impressionné, pour ne pas dire enivré, par l'extraordinaire biodiversité de rituels, de musique, de rythmes, de coutumes, d'outils, d'objets, de symboles, de formes, de procédés, de manières de faire, de jour, de nuit, avec ou sans tambour, avec ou sans cascade, avec ou sans marche, avec ou sans diète, avec ou sans quête. Et très étrangement, il aura fallu 3 cycles de 7 ans, puis de 12, puis de 12, 31 ans plus tard, pour que de 20 ans à 51, je m'aperçoive un jour que, au-delà de cette diversité qui fait toute la richesse de la planète et de ses peuples, au-delà de cette diversité, quand il y a vraiment urgence à faire bouger les lignes, on puise tous à la même source.
0: Mais donc de 20 ans à 51 ans, tu as été dans l'expérimentation finalement de ces différentes traditions. Tu parles de chaman, de curandero, et c'est à 51 ans que tu comprends que finalement le message, enfin tout est là finalement.
1: Oui, c'est-à-dire que ça fait partie de cette richesse, de même que il y a des milliers d'espèces d'oiseaux, d'insectes, de plantes, que même parmi une espèce d'arbre, il y a toutes sortes de variétés, de cousins, etc., etc., etc. Finalement la vie est une et on puise à la même origine, et au-delà de ces voyages qui font toute la beauté, la diversité, les apprentissages, les expériences qui se déploient, auxquelles on participe et qui viennent enrichir de façon toujours exponentielle le champ des possibles, il y a un moment où l'heure est plutôt à la réunification, l'heure est à se rappeler que au-delà de ces traditions qui parfois semblent conserver très secrètement certaines façons de faire, certaines connaissances, etc., quand il y a urgence et quand la Terre-Mère appelle, quand Gaïa appelle, il s'agit d'unir nos forces et il s'agit de revenir à ce dont on vient tous.
0: Et de transmettre aussi les savoirs acquis.
1: C'est ça, retransmettre, parce qu'à un moment, moi, après avoir été éditeur pendant 30 ans et publié les grandes références du chamanisme avec ou sans tambour, avec ou sans plantes, et des témoignages, etc., de ceux qui sont aujourd'hui parmi les pierres de taille des différents enseignements universitaires, ethnographiques, anthropologiques, etc.

de Michael Arner à Kevin Turner, de Laurent Huglier à Brigitte Piechak et d'autres. Il y a un moment où finalement ces doyens, ces doyennes, ces grands-mères adoptives qui sont devenues des mères spirituelles vous disent « Ok, là, c'est vraiment maintenant que ça se passe, c'est pas une idée, c'est pas un discours d'écologie spirituelle, c'est pas ce que vous appelez le New Age, c'est que la Terre-Mère appelle et qu'aujourd'hui, il faut unir ses forces, il faut que certaines, alors si on y croit, prophéties s'accomplissent, de l'Orient qui rencontre l'Occident, ça peut avoir différents noms, du féminin qui remonte dans le masculin, de l'ombre et de la lumière qui dansent ensemble et dont on perd une notion un peu manichéiste, de polarité absolue, binaire, insurmontable, etc. Pour aller au-delà de tout ça, pour transcender les différences, dans cet esprit, non seulement que l'union l'a fait la force, mais que c'est maintenant le moment d'agir et maintenant d'aller au-delà de nos différences.

0: effectivement, c'est sur le Salon du Livre que je te rencontre. Le bouquin s'appelle, enfin il y en a plusieurs, il y en a six, une série de six bouquins. Tu as choisi Chaman comme titre. Donc j'aimerais bien qu'on revienne sur ce terme, le mot chaman.
1: Alors chaman à l'origine, c'est un mot qui vient des Tungus et plus précisément du nord de la Mongolie, la Sibérie, la République de Touva, cette zone géographique où, suivant les traductions, l'interprétation serait parfois celui qui sait, plus au sens de la connaissance que du savoir, de l'expérience d'ailleurs, de première main, ou celui qui s'agite. Pas au sens de celui qui est agité, mais celui qui parfois danse, part en transe, voire même tombe, et lâche cette réalité-ci pour partir en voyage, en dehors de son corps ou au cœur de sa psyché, pour ne pas dire parfois de son cœur, vers d'autres plans des réalités. Au-delà de ça, c'est un mot qui est devenu très à la mode et fourre-tout, qui s'est exporté, qu'on utilise y compris en Amérique du Sud, en Amérique centrale, du Nord, dans des endroits où on n'employait absolument pas ce terme, bien sûr, avant, où on parlait de femmes médecines, d'hommes de connaissances, de curanderos, de tabaqueros, etc., etc. Il y a évidemment un opportunisme parfois mercantile avec une mode abusive de tourisme chamanique, de commercialisation de ces concepts et de gens qui voudraient nous faire croire que tout le monde peut devenir chaman en deux jours en suivant deux stages de quelques heures, des tutoriels sur YouTube, etc. Dans la réalité, c'est beaucoup plus complexe que ça. Dans la réalité, tout est toujours double. S'il y a un côté pile, il y a un côté face. Il faut faire très attention à ces histoires, parce que de même que chez nous, on dit qu'on badine pas avec l'amour, on badine pas avec le sacré et on badine pas avec ce type de pouvoir. Ce que je veux dire par là, c'est que pour faire référence à ce que tu nommes, c'est-à-dire cet engouement, cette famine, pour reprendre ton terme, il y a des très très bons côtés à cet appétit-là, et un des meilleurs côtés, c'est la reconnexion avec la nature. On a été trop déconnecté de la nature. On peut pas en permanence croire que le mental, le rationnel, le cartésianisme vont tout expliquer et que le progrès, le matérialisme, etc. va subvenir à tous nos besoins. Donc au bout d'un moment, la déconnexion toute simple avec la nature et avec ces médecines parfois tellement naturelles et gratuites qui vont de soi, nous manque, nous fait défaut. Et c'est pas seulement que ça nous fait défaut pour notre santé physique et notre hygiène physique, physiologique au quotidien, c'est que ça a également un impact sur le mental, sur des formes de dépression larvée, de sentiment de plus savoir trop où est sa place, de plus être connecté, irrigué, allumé comme on le devrait, comme une ampoule qui serait à moitié dévissée, qui parfois s'allumerait, parfois s'éteindrait. Il y a des choses toutes simples pour ça, la reconnexion à la nature, ou parfois aux animaux, au règne végétal, aux éléments, participe de ce bien-être qui est à portée de main, et cette mode, entre guillemets, du chamanisme actuel, c'est un des aspects les plus bénéfiques, je pense, qu'il peut nous rapporter, c'est nous rappeler que parfois, il suffit d'aller en forêt, retirer ses chaussures, ses chaussettes, marcher pieds nus sur terre, s'adosser à un arbre, mettre ses mains dans de l'eau vive, respirer, laisser tomber le mental quelques instants, arrêter de tout chercher par le cerveau gauche pour finalement se sentir bien et laisser la planète nous irriguer de certaines forces plus invisibles que visibles qui manquent tellement quand on est connecté de la nature. Évidemment, il y a dans cette mode-là des mauvais côtés, entre guillemets, et là, c'est peut-être la minute un peu rabat-joie et vieille école, de celui qui pense qu'il faut aller lentement dans ces histoires-là. Ce sont des territoires très très importants. La navigation côtière de plaisance, c'est une chose, un petit peu tout le monde peut en faire. Au pire, si le temps change, quand on est dans le chamanisme, avec ou sans tambour, avec ou sans tel état de conscience connectée, et que le grain se lève mais qu'on est en navigation de plaisance, au pire on jette l'ancre, on rentre à la nage, on voit toujours la côte, on voit le port, et voilà. La navigation en haute mer, c'est autre chose. C'est pas pour tout le monde, c'est comme les marches en haute montagne. Quand le temps change dans ce genre d'espace, il faut pas être seul. Il faut être accompagné de gens dont c'est le métier de père en fils depuis des générations, parce que ça réclame une véritable maestria d'avoir cartographié cette science de la conscience qui vous permet de revenir de situations et de destinations extrêmes. Donc dans cette mode actuelle, attention, il y a des bons côtés bien sûr, mais je remarque qu'on insiste beaucoup sur donner des clés aux gens, leur faire croire que tout le monde peut être chaman, devenir chaman en deux jours, appeler, inviter, ouvrir les portes. Dans toutes ces cultures, je remarque un dénominateur commun. Pour elles, il y a une sagesse. Et cette sagesse, c'est de dire, plus important que d'ouvrir les portes, il faut savoir et être capable de les refermer. Sinon, vous avez un problème. Vous êtes parasité, vous entendez des stations de radio que vous ne voulez pas entendre, vous dormez moins bien, etc. Bref, pas la peine d'ouvrir ces tiroirs. Juste se rappeler que c'est bien beau d'ouvrir les portes. Il faut avoir une intention très très précise, il faut être très exigeant. Mais il faut surtout apprendre à les refermer. Quand vous ramenez votre véhicule après une virée, vous le ramenez au garage, à sa place, vous fermez les fenêtres, vous fermez les lumières, vous coupez le contact, vous fermez la porte à clé et vous rentrez chez vous. Et le véhicule, vous le laissez à sa place, chacun chez soi.
0: Donc on a vu au début de cette émission qu'une des manières d'ouvrir les portes peut passer par la musique, par le tambour. On n'a pas parlé des plantes, parce que dans pas mal de traditions, les plantes sont très utilisées. Le peyote, l'ayahuasca, la mescaline, les psilocybes chez nous, la manite. Est-ce qu'on peut parler un peu de l'usage des plantes ?
1: Alors les plantes, dont on est obligé de rappeler que la plupart de toutes ces plantes sont strictement interdites en France. Dans leur culture d'origine, c'est ça qui est intéressant, aux antipodes de nos classifications occidentales ou françaises, dans ces cultures d'origine, elles sont souvent classées soit carrément légalement au patrimoine national des cultures qui en sont les dépositaires et les gardiens depuis la nuit des temps. Donc ça, de façon juridique et on ne peut plus officielle et légale. Elles sont aussi l'objet de protocoles médicinaux encadrés dans des facultés de médecine, des cliniques, y compris d'ailleurs en Angleterre, dans des universités aussi prestigieuses que l'université d'Oxford. Et donc, elles bénéficient d'un statut sous d'autres latitudes qui est radicalement opposé à celui qui est le nôtre dans l'Hexagone. Donc, il importe que chacun respecte la législation en vigueur là où il se trouve. Bien sûr, nous, on a d'autres types de culture et d'éducation par rapport à d'autres plantes légales chez nous, que ce soit le tabac ou d'autres substances comme le vin, qui pourtant, en termes de conséquences sur la santé publique, sont très très loin d'être anodins. Cette parenthèse étant refermée, je remarque que dans ces cultures d'origine, très souvent, si vous parlez aux anciens, qui eux-mêmes ont à cœur de maintenir une tradition, une sagesse, une lignée qui remonte très très très très loin en arrière. On ne parle pas comme chez nous avec des substances récréatives sur lesquelles on a très très peu de recul, qui sortent de contextes opaques où les humains jouent à être des apprentis sorciers. Non, dans ces cultures d'origine, on respecte une tradition séculaire, pour ne pas dire millénaire. On a donc un recul gigantesque sur des principes actifs et plus que des principes actifs, ça n'est pas une vision purement de biologie moléculaire, c'est une vision d'un totum de la plante, d'une plante qui a un esprit comme un animal a un esprit. En France, on est mal placé pour dire ça, puisqu'il y a quelques années encore, comme tu sais, dans la loi et le code des impôts, par exemple, un animal domestique, un chat, était classé officiellement comme un meuble. On est très très loin de la perception que l'Égypte ancienne avait des chats. Parenthèse refermée également sur notre perception des animaux en parallèle de notre perception des plantes. Ces plantes, dans ces cultures d'origine, ne sont pas considérées que comme des plantes. C'est-à-dire qu'il ne s'agit pas là du persil ou d'une salade, il s'agit pour les plantes que tu as nommées d'une plante maîtresse. Ça veut dire que c'est une plante qui a un esprit, que cet esprit peut nous guider, qu'il est détenteur d'une connaissance, d'une clairvoyance, qu'il peut être invoqué de façon à bénéficier de son diagnostic de façon à accélérer la bonne prescription physique ou mentale qui va nous permettre d'évoluer vers un mieux-être. Donc, dans ces cultures, ces plantes sont non seulement respectées, mais elles peuvent être considérées comme des guides au sens spirituel et sacré du terme.
0: C'est incroyable, tu parles d'esprit de la plante, donc il y aurait moyen de se connecter avec l'esprit d'une plante qui pourrait nous apporter des réponses pour trouver un équilibre intérieur.
1: Alors moi, je ne suis pas expert en la matière, je ne fais que répéter ce que j'ai pu entendre sur différents continents, où je remarque que les plantes sont respectées, mais après tout, chez nous, on a d'autres comportements où des plantes qui sont considérées comme ayant un esprit dans ces cultures, chez nous, sont devenues totalement profanes. Néanmoins, on les utilise tous les jours. On a ce comportement très addictif, par exemple avec le café ou avec le cacao. Et dans certaines de ces cultures d'origine, ce sont des plantes complètement sacrées qui sont considérées à l'égal de la coca ou telle autre plante, qui peut avoir d'une part un bienfait physique, biochimique, quand par exemple on vit à 4000 mètres d'altitude et qu'on doit marcher de grandes distances en très peu de temps dans la cordillère des Andes, et que contre les symptômes émétiques, les nausées, etc., on va utiliser une plante très très riche en tanins et en anti-émétiques qui va nous ôter les douleurs crâniennes, etc. C'est plus considéré comme une médecine, en fait. Et il est intéressant de voir que certaines de ces plantes, dans leur contexte d'origine, ont non seulement un esprit, mais qu'elles sont considérées comme des médicaments. L'Occident a souvent, comme tu sais, la capacité de prendre, industrialiser et raffiner, au sens propre comme au sens figuré, hein, comme on le fait avec du sucre raffiné par exemple, une substance, de façon à en faire une substance qui est très très dénuée de toutes sortes de qualités biochimiques qu'elle avait à l'origine, par exemple le sucre blanc, qui comme par hasard devient une drogue dure. Idem avec le tabac, quel rapport y a-t-il entre la cigarette industrielle, le tabac blond avec ce processus de dessiccation artificielle accélérée, et les centaines voire les milliers d'additifs chimiques qui augmentent les formes d'addiction, de rush, etc., et le tabac d'origine, Nicotiana rustica, le tabac brun des tabaqueros des Andes et de peuples comme les Lacandons, qui fument des cigares grands comme un avant-bras et qui vivent parfois centenaires.
0: Tigran, merci à toi. Dernière question, pourquoi tu fermes les yeux quand tu me réponds?
1: Pour me concentrer un petit peu sur ton écoute et sur ce qui me semble le plus utile et le plus bénéfique à transmettre au maximum de tes auditrices et de tes auditeurs, que je remercie du fond du cœur.
0: Tigran, Mama Édition.
1: Exactement, pour cette saga chamane de l'aventure mongole et de l'aventure amérindienne.
0: Une saga initiatique, merci à toi.
1: Merci Alexandre.
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0: J'ai lu pour vous une émission de Radio Dragon et de Radio Royaume. Le livre dont je vais parler s'appelle « Le temps de l'obsolescence humaine » de Bruno Patineau. Les historiens ont toujours aimé pinailler doctement sur la date qui a marqué la fin du Moyen-Âge. Pour certains, ce serait la mort de Jeanne d'Arc, 1431. Pour d'autres, la découverte de l'Amérique, 1492. Ces deux dates constituent des repères, mais ne correspondent pas à un événement explicatif. La date explicative serait 1450, année au cours de laquelle Gutenberg a inventé l'imprimerie. L'imprimerie qui a bouleversé en profondeur la civilisation occidentale. En effet, elle a entraîné la fin du monopole de l'Église sur la connaissance et a ainsi permis de réintroduire la rationalité dans le savoir. La révolution Internet est de même portée que la création de l'imprimerie. La principale différence est que l'invention de Gutenberg ne concernait que le monde occidental, alors qu'Internet a révolutionné d'emblée toute l'humanité. Facebook fait désormais partie de l'histoire. Créé il y a 20 ans, le réseau compte désormais 1 milliard d'usagers quotidiens. S'agissant de l'IA, la vitesse de propagation est proprement fulgurante. Il aura suffi de quelques années seulement pour que nous en fassions un outil du quotidien. Il y a encore peu de temps, on pouvait lire des livres écrits par de doctes personnes qui débattaient sur ce qu'il fallait attendre et redouter de telles innovations, à savoir de l'intelligence artificielle et du transhumanisme. Il s'agissait le plus souvent de mises en garde qui conduisaient à préconiser un dispositif de contrôle de la part des pouvoirs publics. Et bien entendu, cette pseudo-sagesse s'est avérée vaine. Notre auteur, Bruno Patineau, a lui aussi du mal à échapper à cette pratique de la mise en garde. Il y a de bonnes raisons à cela. En effet, Bruno Patineau est l'actuel président d'Arte. Arte, créé en 1991, pour être précisément le gardien et la voix de l'humanisme progressiste, censé porter la démocratie occidentale. Alors Bruno peut se vanter de bien faire son métier. En effet, la part de marché d'Arte demeure stable, à hauteur de 3% des médias télévisuels. À ceci près que la part de marché des médias télévisuels s'écroule, qu'elle s'écroule au détriment des médias Internet. Mais Internet n'est plus seulement un média. Internet est devenu, grâce à l'IA, un agent. Le mot agent veut dire agissant, autrement dit capable d'action. En langage technique, un agent désigne une entité dont on peut considérer qu'elle perçoit son environnement et qu'elle agit en retour sur cet environnement. Aujourd'hui, l'IA fait partie de notre environnement, à nous humains. Nous l'utilisons quand bon nous semble.
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1: Oui.
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3: Bonjour, un magazine microclimat teinté d'itinérance et de grande ambiance aujourd'hui, au cœur du pastoralisme, en deux reportages.
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2: Cette parole même que vous délaissez.
3: Dans un instant, nous prenons de la hauteur et rejoignons Francis, ses moutons et une stagiaire venue se former dans les Hautes-Pyrénées.
6: Ce lieu, pour moi, il a quelque chose de magique, mais je ne sais pas pourquoi. Je pense que la présence du minéral y est pour quelque chose, l'isolement y est pour quelque chose.
7: Sinon, ouais, le rythme quand il fait beau, bah, c'est réveiller 4 heures, partir aux brebis à 5 heures.
8: C'est pas vrai, putain de journée.
3: Et deuxième regard sur ce pastoralisme en compagnie de Christine et Myriam, bergères peu traditionnelles.
9: On n'est pas obligé de tout le temps courir derrière le temps, courir derrière on ne sait même plus quoi.
10: Bon, les chèvres, chut, pas les mettre aujourd'hui.
9: Je rêve d'avoir une roulotte, traire mes chèvres et mes brebis, faire du fromage dans ma roulotte.
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3: Les bergers. Le berger, la stagiaire et les moutons. Francis est berger de haute montagne en Ariège, dans les Pyrénées. Estelle et sa jeune stagiaire, venue apprendre un métier et une passion. Ambiance pastorale, avec clochettes, chiens et brebis, un grand bol d'air frisé. Prise de son, Suzanne Erkalp, mixage Christophe Rowe, réalisation, Robin Usinger.
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0: Encore.
1: Non, ça va,
2: les couteaux de Gascogne que j'avais avant, il me fallait les patous pour les bouger.
0: Là, c'est tout chaud. Hein. Là, elle charge les chiens. Et si le chien il est habitué à revenir sur toi, elle te charge toi avec.
1: Mais ça, on m'avait déjà dit. Mais celles-là, elles sont cool encore, ça va.
0: Ouais.
1: Elles sont collantes même.
0: Là, elles sont en train de partir.
1: En fait, elles vont toutes seules.
0: Oui, mais là, tu te méfieras, on va descendre tout droit dans la coum, mais elles vont tout le temps essayer de partir à droite ou à gauche. Elles n'aiment pas descendre tout droit, il y a ça qui fait qu'on est obligé de pousser, de forcer aussi. Sauf arriver à Castelmajou, là, elles vont se rappeler qu'il y a l'abreuvoir, et là, elles vont démarrer en courant, elles n'auront plus besoin de s'en occuper. Ouais. Parce qu'en fait, elles ont soif, là. Comme nous.
1: C'est beau, là.
0: Comme nous, c'est pour ça que j'aimerais bien qu'on aille.
2: Home sweet home.
0: Moi, je sais pas pourquoi je suis devenu berger, en fait. Parce que c'est venu par hasard. Au début, j'étais éleveur. Et c'était un copain qui me gardait les brebis, Gilbert. Et un week-end, je suis resté avec lui. On a fait la tournée des bêtes. Et le soir, quand on est rentré, à la tombée de la nuit, il a dévissé sur un évé. Il est tombé, c'était très grave, il a été à l'hôpital. Et donc, il a fallu le remplacer. Là, on va saler. Oh, moi, je vais saler les vaches.
1: Les aussi, mais je vais changer de chaussures. Je vais mettre les autres. Trop chaud dans celle-là.
0: Donc, c'est pas une des... ça n'a pas été une décision. Je n'ai pas dit je veux être berger ou on veut être berger, on fait la formation. Mais on est devenu berger sans le faire exprès. Et puis après, bon, on a vu qu'il y en avait des trucs à apprendre. Donc, on a fait la formation qui existait à l'époque, qui était beaucoup moins élaborée que celle que tu as subie.
1: C'était en quelle année, ça?
0: C'était en 79.
1: Ah, moi j'avais un an.
0: T'es pas obligé à chaque fois de me faire remarquer mon âge. Petite conne. Hein.
1: Il y a eu 24 ans de rêve pour élaborer la formation.
0: Non, c'est la grande différence avec ça. Toi, t'as réfléchi, t'as choisi ce truc-là et tu t'es donné les moyens de le faire. Ouais. Donc, moi, j'ai fonctionné complètement à l'envers.
1: 25 ans l'année prochaine, bon Dieu. Qui l'aura fait berger, qui connaît cette montagne et tout ça, quoi. Et moi, c'est la première année. Donc, pour moi, c'est assez important que je découvre par moi-même les codes, des choses comme ça, quoi.
3: Alors, moi je suis native de la banlieue parisienne et de Paris. Et donc, en gros, vers l'âge de 17 ans, ma famille et moi, parce qu'on est quatre enfants, on a déménagé en Normandie. Et donc, à partir de là, j'ai découvert un peu la nature, parce qu'on était en lisière de forêt, et il fallait aller chercher l'eau au puits, des choses comme ça. Et donc, c'est là où tout s'est déclenché, à partir de 17 ans. Donc, j'ai essayé de trouver une solution pour continuer cette vie, tout en gagnant ma vie, tout en pouvant vivre en France, quoi. Et en gros, j'ai commencé par faire des saisons, mais ça ne me convenait pas. J'ai fait fromagère en Suisse. Et en gros, à partir de là, je me suis dit, voilà quoi, le fromage, c'est intéressant, mais j'ai plus envie d'être en nature. Donc, je suis revenue en Ariège, il y a à peu près 8-9 mois, pour prendre cette formation de bergère de haute montagne.
0: Et toi, ce départ, tu l'as vécu comment ?
3: Au départ, je l'ai vécu...
0: À part le bon couscous.
3: Oui, ça c'était sympa. Non, en fait, j'étais anxieuse, surtout parce que j'avais jamais vécu une estive bergère, quoi. Donc, il y avait l'inconnu. Il y a le fait aussi que tu regardes en haut et tu te dis, je vais aller là-haut. Et quand tu vois toute cette neige, tu vois tout... Enfin, c'est les plus hauts pics, quoi. Quand tu regardes de chez moi, quoi. Là, t'es impressionnée quand même. Tu te dis, je vais être en haut, quoi. Tu sais pas à quoi tu vas t'attendre vraiment, quoi. T'as beau te l'imaginer ou alors... Enfin, ça sert plus à rien, quoi. Donc, t'es dans une attente. Une attente et une attente.
0: Au pied du mur. Hein.
3: Ouais, carrément. T'en veux plus. T'es en transition.
0: Les réalités qui arrivent.
3: Et tu veux pas trop rêver parce que t'as pas envie d'être déçu non plus, quoi. C'est-à-dire que t'as pas envie de rentrer dans un mythe. Alors que c'est fait de réalité, tout ça.
0: Et alors, à presque la moitié de la saison, est-ce que la réalité correspond au rêve?
3: Ouais.
0: Ça le fait?
3: Ouais, carrément. Ouais, ça me le fait de voir tous ces oiseaux que je vois pas d'en bas. Ça me fait de comprendre, de pouvoir identifier certains, pas comme les fleurs, quoi. Enfin, moi, je suis contente de voir toutes ces fleurs autour de moi, de voir la différence entre en bas et ici, quoi. Aussi, bien sûr, pareil, la même chose, le rythme, la liberté, c'était d'office, c'est ce que je voulais, et je suis pas déçue, quoi. La seule chose, c'est qu'il faut s'habituer quand même au rythme de le...
0: Même quand il faut se lever à 4h le matin.
3: Bah ouais. Mazo ou pas mazo?
0: Ouais.
3: Elle va.
0: Tu es mon berger, ô Seigneur.
3: Lui, il est les deux, il est éleveur et berger.
0: Quand je suis arrivé en Ariège, j'avais plus rien, j'entrais de 3 ans aux Indes. J'ai dû arriver à Esbins avec 50 francs à peu près. Ma copine de l'époque m'a acheté une chèvre et j'ai tout commencé comme ça. Donc ce truc d'arriver à se démerder avec rien, je le connais, quoi. Je le connais et en même temps c'est étonnant parce qu'on en parlait il n'y a pas longtemps avec Guilla, qui m'a connu pas longtemps après, où j'avais encore pas grand chose. Et ça reste une bonne période de nos vies, un bon souvenir de notre vie. Beaucoup plus que maintenant, où il faut entretenir deux mômes qui vont à l'école, une bagnole, un cheptel, une cinquantaine d'hectares et je ne sais quoi encore, avec des paperasses à remplir. C'est notre vie.

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En gros, quand j'ai voulu être berger, c'était aussi bergère. En fait, c'était pour... Déjà, à la base, c'était pour me sentir libre. Ça, on en avait parlé avec Francis. Donc, c'est cette sensation de liberté, de pouvoir suivre les rythmes des saisons, etc. Et donc, le fait aussi d'être seul, quoi. D'être face à soi-même. Et donc, en fait, ouais, j'imagine bien l'année prochaine ou les autres années, être bergère seule sur une montagne, m'accommoder à ma propre montagne, faire mon propre site, en fait. Tout me plaît dans la vie de cabane. Le fait que aller chercher son eau, le fait de faire du feu, le fait même à la rigueur, tu vois, qu'il n'y ait pas de gaz. Ça, pendant une petite période, on n'a pas eu de gaz. Et bon, c'est un peu embêtant le matin, mais moi, j'aimais bien aussi, quoi. Je trouvais ça sympa, faire le feu dès le matin. C'est la simplicité du lieu qui me...

0: pour toi-même.
1: Oh la vache, c'est froid, merde.
2: No one thing, no.
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0: Là, je crois que j'en ai mis un peu trop. La Vénus de Botticelli.
1: Ouais, t'es vachement Vénus.
0: Vas-y.
1: Vous faites un porno pour m'aimer.
0: Ah, je m'attendais à pire.
1: Ah, elle était bien celle-là.
0: Aïe, c'est l'oreille ça.
2: Oh putain, t'es douillette. Et après, tu te rends même pas compte quand tu me fais mal des fois. Mais je suis pas douillette.
0: Mais toi, t'aimes ça, c'est pas pareil.
2: Oui, bien sûr.
3: Qu'est-ce qu'on fait demain?
2: Alors, demain... Ah, on va récupérer.
3: Non, il n'y a pas de on. Demain, il y a un jeu.
2: Oui,
3: c'est
2: je
3: toi
2: sais.
3: Le maître de stage et moi, je suis le stagiaire.
2: Oh, on recommence. D'accord. Donc, c'est moi qui décide.
3: Oui, mais si tu dis on, ça veut dire qu'on va passer toute la montée et toute la matinée ensemble. Donc, mais on n'est pas efficace quand on est ensemble. Il faudrait mieux se partager. Par contre, il faut penser à prendre du ravitaillement pour le... Du sucre, il y en a. À condition de monter à la tute du blaireau, le sucre, il est stocké là-haut. Je ne sais pas si j'en ai au Claude de Fonterre. Parce que le plan, c'est qu'on se retrouve au Claude de Fonterre à midi. Sinon, ouais, le rythme, quand il fait beau, bah, c'est réveiller 4 heures, partir aux brebis à 5 heures. Les garder jusqu'à 10-11 heures. Et demain, on recommencera.
4: Oh, c'est pas vrai, putain de journée.
2: Un petit peu.

0: Ce lieu, pour moi, il a quelque chose de magique, mais je ne sais pas pourquoi. Je pense que la présence du minéral y est pour quelque chose. L'isolement y est pour quelque chose. Puis après, je suis obligé de dire que c'est un état d'âme. C'est quelque chose que je ne peux pas exprimer. Quand je suis ici, je me sens bien. Peut-être que l'odeur du bois dans le feu y est pour quelque chose aussi. Ou alors c'est le fait que cette odeur me rappelle le fait que je suis bien. Mais c'est une odeur que je recherche. Je descends des morceaux de ce bois qu'on trouve qu'ici. Ça s'appelle du genévrier. Pour me le brûler à la maison. C'est mon encens. J'appelle ça l'encens du berger d'ailleurs. Il y a une seule fois où j'étais pas bien en me levant. Je sais pas ce qui s'était passé pendant la nuit. J'avais dû manger trop de cassoulet. J'ai fait un rêve affreux. Il y a une porte là. Et j'ai rêvé que devant la porte, il y avait trois quarts. Des grands cars double étage, pleins de touristes qui sortaient, qui criaient, qui étaient habillés toutes les couleurs, qui avaient des appareils photo en bandoulière. Je te jure, c'est vrai. Je les vois encore si je ferme les yeux. Et ça a été vraiment l'angoisse la plus totale. J'ai jamais eu peur autant, même dans un orage.
1: Tu m'étonnes.
0: Ouais. Ici, il y a un... Comment je peux dire ? Il y a un état d'esprit qui fait que... Il faut sentir les choses. On peut pas... Il n'y a pas des mots pour ça. Il n'y a pas des mots. C'est le silence qui explique le mieux.

quand je suis là-haut et que je suis toute seule et que je peux buller, entre parenthèses, quoi, et que je vois les montagnes, etc., etc., je pense à la nature, je pense que la vie est belle, je sais pas, je rêve, quoi. J'ai envie d'être un oiseau pour regarder partout, pour voir aller plus loin, je sais pas comment l'expliquer. Je me sens bien, quoi. C'est fort comme sensation. Ça s'explique pas. Je pourrais jamais expliquer vraiment ce que je ressens là-haut. C'est fort, c'est décuplé, c'est tout. Et puis c'est joyeux. Je suis pas malheureuse, quoi, là-haut. J'ai l'impression que je suis toute petite, mais que la vie est devant moi, quoi. Et ça, c'est là où je m'en rends encore plus compte, parce que je me sens plus libre. Donc tous mes rêves, tout ça, ça, c'est présent, et puis c'est fort. Le fait de voir aussi les brebis près de moi quand je suis toute seule et tout, comme hier, j'ai eu un petit moment où j'étais toute seule face aux brebis et tout, je sais pas, ça, c'est des flashs, quoi. C'est des flashs qui t'en mettent plein la tête, où tu te sens... Voilà, j'ai rêvé aussi d'être bergère, quoi. Donc, le rêve est réalisé. Enfin, il débute. Donc, je suis heureuse pour ça, quoi. Quand je suis là-haut, je le sens encore plus fort. Je sais pourquoi. Après, je me rends compte pourquoi j'ai choisi, quoi. Ça. Et ça me fait du bien de le savoir, quoi.

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2: C'était Les Bergers, une réalisation de Robin Hunzinger, mixage Christophe Rau, prise de son Suzanne Erkalp. À suivre dans quelques instants, un autre regard sur le pastoralisme avec

0: trou qui m'a.
1: Au bord de la route, la transhumance punk. Christine et Myriam sont des bergères peu traditionnelles. Elles vendent des agneaux élevés au grand air des Alpes du Sud. À la fin de chaque été, ces bergères sans terre quittent l'alpage qu'elles ont négocié vers Briançon pour descendre à pied le troupeau vers les plaines plus tempérées de Fort-Calquier. Depuis quelques années, les transhumants se font davantage en camion, mais quelques hérétiques comme Christine résistent encore. Accompagnée de ses amis, bergers et jeunes transhumants en quête de chemin alternatif, Christine perpétue une tradition à sa manière. Portrait en mouvement d'une bergère rebelle. Mise en onde et mixage Arnaud Forest, réalisation Myriam Prévost et Christina Firmino.

L'espèce de puissance qu'on a dans le ventre, là, derrière, t'as tous les boucs avec les redons, ça pousse. Toi, tu retiens tout ça dans la ville. Salut, c'est moi qui suis lourd et tout ça. Ah, putain, t'as la vulve en érection.

0: Hey, Melker, suffit maintenant.
1: Je m'appelle Christine, j'ai 42 ans et le troupeau qu'on transhume là, c'est le mien et celui de Myriam. On possède ce qui va nous permettre de produire de l'agneau, c'est-à-dire des brebis. En même temps, on est herbacier, c'est-à-dire qu'on ne possède pas tous les moyens de production. On possède les brebis, mais pas l'herbe qui les nourrit. On est paysan sans terre, mais capitaliste.
0: La transu va partir. La transu va partir. La transu va partir. Et je suis tout bourré. La transu va partir. La transu va partir. Il va falloir marcher. J'ai déjà bien mal aux pieds. Ça y est, on est sur la route, ça y est, on est sur la route, ça y est, on est sur la route, et le chien n'écoute rien. Ça y est, on est sur la route, ça y est, on est sur la route, il va falloir faire doubler tous ces véhicules motorisés. Allez, on envoie là.
2: On envoie quoi?
0: Bah, du pâté.
2: Pas la biasse.
0: Ah ouais, non, on a dit, qui c'est qu'on attend là? Allez, c'est parti. T'as attaché à Yosha?
3: Tu restes, hein?
0: Ouais. Ah.
1: La transhumance à pied telle que nous on la pratique, c'est une hérésie économique. Ça veut rien dire. Passer 3 semaines à se peler le cul, à faire des trajets en fourgon pour aller chercher des bières tous les jours parce que les bergers ils sifflent comme des sagouins, à traîner la caravane, à faire du repérage, à nourrir 12 personnes autour du feu, ça coûte beaucoup beaucoup plus cher que si on prenait un camion. Alors c'est vrai qu'on gagne de l'herbe sur la route parce que pour l'instant, là, depuis qu'on est parti de Briançon, donc il y a maintenant 16 jours qu'on est parti de Briançon, on n'a jamais acheté de l'herbe. Ça peut justifier sur de la formation de jeunes. Mais la formation, elle est bien plus qu'attraper une brebis de patte arrière. Elle est aussi vivre en groupe, résister au froid.
4: On a ouvert les fenêtres devant.
0: Enfin bon, v'là la chaume. Enfin bon, v'là la chaume. Enfin bon, v'là la chaume. Fais péter le saucisson. Enfin bon, v'là la chaume. Enfin bon, v'là la chaume. Et aussi le frometon, que je me remplisse le bidon.
5: J'annonce de la pluie, hein.
4: De la pluie, même de la neige.
5: Mais de la pluie, même de la neige.
4: Ouais.
5: Alors, tu m'as dit...
4: Est-ce qu'on pourrait mettre la caravane, au lieu de la mettre dehors,
5: oui,
4: la mettre dans la grange?
5: Bah bien sûr.
4: Ouais.
5: Mais bien sûr.
4: Venez de nous voir. Cette nuit, on était près de Faucon, chez François, le berger qui est là-haut.
5: Ah oui, oui, oui, oui, oui, oui.
4: Et comme il pleuvait tant, il nous a prêté la grange. Comme ça, les bergers, ils ont dormi dans le foin. Et votre dame, elle est là?
5: Oui. Ah. Tu viens lui dire bonjour, ta dame?
4: Bah ouais, ouais, ouais, bien sûr.
5: Il y a bien la place, mais quand même.
4: Bah ça fait, ouais.
5: Ça va?
4: Ouais, on utilise ça, ouais.
5: C'est bon?
4: C'est bon.
5: Eh bien, d'accord.
4: Très bien.
1: Mouton, ça veut rien dire. Mouton, ça veut dire mal castré. Donc là, c'est des brebis qu'on a. Et il y a des béliers aussi. Les brebis et les béliers ensemble, ça fait des agneaux. Et les agneaux femelles qu'on garde, c'est des agnelles. Jusqu'à ce qu'elles fassent l'agneau. Et dans ce cas-là, elles deviennent brebis.
6: Son agneau, il était mort. Et donc on a pris un besson, donc un jumeau, d'une mère qui n'avait pas assez de lait. On a retiré la peau de l'agneau mort. Et du coup, en fait, quand on met le petit avec la mère, elle sent l'odeur de son agneau, puisqu'il a la peau de son agneau dessus, quoi. Et on lui a mis la peau comme un pyjama, quoi.
1: En montagne, j'ai été seule longtemps. Je passais mon temps à téléphoner aux copains qui me donnent des coups de main. Alors j'étais contente quand je pouvais leur dire « Bon, il y a le chantier, c'est la tonte, on va se faire une bringue, venez nombreux. » Mais même pour 3 fois rien, j'inventais des chansons, j'inventais des contes. puis ouais, peut-être je vieillis aussi un peu et que j'ai plus à réussir ce défi de rester seul. Ce truc pour prouver que quand même t'y arrives, quoi, et que

0: Avance à gauche. À gauche, Alyosha, Alyosha, gauche là.
1: Là, c'est pénible parce que si par exemple je veux te montrer un oiseau, je pointe le doigt à gauche et lui il part, tu vois, ils sont à fond.
0: Viens là, Alyosha, t'es relou.
1: Là, stop.
0: Viens là, viens. Viens là, viens là.
1: Vu que t'as pas parlé pendant longtemps, t'as très envie de voir des gens, t'as très envie qu'il y a des gens que t'as envie de voir, mais en fait t'as plus du tout. Je sais pas, c'est pas encore tout à fait connecté les trucs conversation, dialogue, phrases qui tombent à pic. Et en fait, les conversations, c'est super dur à suivre, quoi. Moi, en général, au bout de 5 minutes.
0: Alyosha, avance à gauche. À gauche, qu'est-ce que tu fais? Viens là, viens là. Oh! Putain!
1: Je descends de montagne, là.
0: Allez, sors-les, là, sors-les. Viens là, viens, c'est bien, viens.
1: Et voilà, je viens filer un coup de main sur la transhumance à Titine, qui est une bonne copine, qui a mis le pied à l'étrier à un paquet de monde dans ce métier. Moi y compris, et...
0: Alyosha, viens là.
1: En fait, j'étais sur le canapé de copains, je faisais pas grand-chose, et Christine avait besoin de monde sur cette transhumance. Et donc, voilà, il y a 3 ans, ils m'ont fourgué à Christine, et puis j'ai fait 15 jours de transu, et 6 mois après, j'ai commencé une école à Salon de Provence, et puis voilà, et depuis je travaille, ouais, c'est mon métier.
0: Ouais. Alyosha, viens là!
1: C'est un métier qui permet d'avoir des contrats un peu à droite à gauche. Du coup voilà, j'ai pas à me prendre la tête avec tout ce qui est logement, tout ça, parce que ni même voiture d'ailleurs, parce que je suis toujours logé par mes patrons et que en général je garde les brebis. Du coup je suis sur mon lieu de travail dans de la colline ou à la montagne, et j'ai juste mon chien et le troupeau je dois garder. Moi, c'est surtout l'estif qui me plaît. Quand les troupeaux montent en alpage, pendant l'été, moi, ça dure de fin juin à mi-octobre. En fait, en face de toi,
0: Alyosha, viens là,
1: t'as juste des animaux. Et les animaux, globalement, ils te disent « Moi, je veux être en bonne santé, je veux bien bouffer. » Et nous, faut qu'on ait un toit sec en plus pour dormir. À partir du moment où t'as ça, voilà, c'est plus difficile d'être malheureux quand même, quoi. Mais après, en montagne, il y a un truc qui est absolument... Enfin, moi, je trouve que ça justifie vraiment tout. Et même quand... Même des journées de merde où t'as gardé sous la pluie, dans le brouillard. Tes brebis, elles sont pourries toute la journée. Elles étaient énervées, toi t'étais énervé, t'as gueulé sur ton chien. Mais le soir, t'as un pur coucher de soleil, tes brebis qui rentrent, qui ont mangé, qui sont toutes calmes, toutes apaisées, tout le monde est... Et ça, c'est super, quoi. Et le coucher de soleil, tous les soirs, tu dis, putain, comment je suis trop bien d'être ici, quoi.
2: Non, les chiens bouffent un peu de pâte, hein. Je fais des pâtes avec le reste de avant-hier soir, en ayant rajouté des merguez, des champignons et des patates.
3: Viens pas! À table!

0: J'ai des parents profs. Instite, cateau de gauche, socialo, antiraciste, qui croit à l'égalité des chances, citoyenniste. Ma crise d'adolescence à moi, elle n'a pas été très méchante. J'ai découvert le scoutisme laïque. Et je me suis éclatée. Vraiment, j'ai... Parce qu'on avait aussi tout un système de valeurs. De... Et puis, dire à un gamin de 16 ans, tu es responsable de l'éducation et de la formation de celui qui a 8 ans, en lui organisant un jeu de piste, tu vas développer la camaraderie, l'entraide, machin. C'était super mandant. Super malheureusement. Et donc, bon, voilà, j'ai traîné au lycée longtemps parce que j'ai eu le bac qu'à 20 ans. Je m'y suis pas trop énervée. Il a bien fallu que je fasse des études après. Donc, j'ai fait un DUT de carrière sociale. Et je me suis retrouvée après à Briançon, à la MJC, à être responsable tout le secteur 7-15 ans, quoi. Le centre aéré, l'aide aux devoirs, la relation avec l'éducateur du CCAS. Et là, en fait, le discours citoyenniste de la MJC, il m'est sorti par les trous de nez. Et j'en pouvais plus de ça.
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0: Bon, mets-toi sur le côté. Là, tu la bloques aussi par là.
1: Mais lui, il a main au cul. Hein.
0: Une main aux cornes, une main au cul. Voilà. Ah, mais faut téter, hein. Ça va pas couler tout seul, hein.
1: Quand je me lève le matin, je sais que je me lève pour faire manger mes bêtes. Et pour moi, c'est très important parce qu'avant, je me levais et j'étais juste une espèce de maillon dans un truc incompréhensible que...
0: C'est bon, ça, hein.
1: Qu'on n'est pas obligé de tout le temps courir derrière le temps, courir derrière on ne sait même plus quoi.
0: Pour les chèvres. Chut, Calinette, c'est aujourd'hui.
1: Je rêve d'avoir une roulotte, traire mes chèvres et mes brebis, faire du fromage dans ma roulotte.
0: Faire du comilou mignon, le petit comilou. Ouais, c'est bien. On va pas le laisser mourir, quand même. On va bien mieux comme ça.
1: Cette année, j'ai fait l'école du Merle, donc l'école pour apprendre à être berger. Et Christine, c'était ma maître de stage pour le stage de cet hiver. Donc, j'ai fait ma première transhumance avec elle. Il y a des trucs, après avoir fait la transhumance avec Christine, je me disais, ouais, c'est vrai, en fait, on se rend pas compte que ça, on peut le faire, quoi. Elle vit complètement décalée par rapport à la société, mais pour moi, ça tient tout à fait la route, quoi.
2: Mon fils, viens là, viens! Viens, mon fils, viens!
3: Attends, je ne sens pas parce que c'est con. Un chien qui s'appelle mon fils.
4: Viens, mon fils. Je l'aime, mon fils.
3: Du coup, ça permet aux autres bergers de dire, il est où, ton fils?
2: Tu sors, grand vague, parce que je retire les pieds. Hein.
3: Quoi?
2: Je retire les pieds de la caravane. Faut que tu sortes. Sinon, elle peut se lever, tu vois.

0: Je sais pas trop. Je sais pas. Bah déjà d'être dehors. D'être avec des gens aussi. Et puis ouais, j'aime bien être sur la route quoi. C'est ça surtout. Il y a un côté insécurisant. Tu dors dehors et tout ça. T'as ton téléphone qui finit par se décharger, t'as plus d'appels, c'est marrant quoi. Bah j'ai pas envie de. J'ai peur de me fixer un endroit en fait. J'aurais peur d'entrer dans une routine peut-être. J'ai envie en même temps d'avoir une maison chez moi quoi. C'est rassurant, je trouve, côté rassurant. Mais après. J'ai peut-être pas trouvé l'endroit encore où j'ai envie d'être quoi. J'ai fait des études de psycho et d'art thérapie en fait avant, mais j'ai pas trouvé de boulot là-dedans. Après j'ai fait de la sculpture un petit peu avec des écorces, des matériaux naturels, du land art un peu. Sinon qu'est-ce que je fais d'autre? Des petits boulots à droite à gauche et travailler un peu avec les moutons. Faire partie d'un collectif, d'un groupe, c'est assez dur quoi. Il y a des gens qui partent, d'autres qui viennent. On a envie de rester, de pas se faire exclure, et ça remet en cause plein de trucs. Enfin, son rapport au groupe en fait. Moi je pense que je suis assez individualiste aussi. Et du coup, ça fait travailler un peu là-dessus quoi. Et il y a même, j'aimerais en dire, presque un côté éducatif avec Christine en plus, qui est pas mal dans ce truc-là. Pour apprendre le métier de berger déjà. Enfin, moi je sais que je mets du temps à faire les choses, et là t'as le temps d'observer longtemps. Enfin, commencer par faire des trucs simples, pour après faire des trucs plus compliqués.
1: T'as vu des naissances? T'as vu des agneaux faibles?
2: Là, c'est son premier agneau, en fait. C'est pas trop ce que c'est.
1: Elle l'aime, elle sait que c'est le sien.
2: Mais de là à faire comme une mère expérimentée, à le lécher pour lui faire des petits massages pour qu'il se réveille bien et le pousser vers la mamelle pour qu'il tète, c'est pas encore bien enregistré chez elle. Il est pas trop réveillé, et si on le fait pas téter, là, il va s'endormir progressivement et il aura plus la force de téter et il mourra. Et en plus, c'est un mâle. Les mâles, c'est beaucoup plus bête. C'est pas facile, hein. Mais toi, t'as une grosse bouche. Comme une grosse mamelle, c'est bien foutu.
0: Il y a des trucs assez essentiels, en fait. T'as la mort. Des fois, t'as des brebis, elles meurent. Elles pourrissent. Il y a des mouches, ça pue. Et des fois, t'as des agneaux qui naissent. C'est mignon, machin. Enfin, il y a... Je sais pas comment dire ça... Ouais, il y a un rapport très animal, j'allais dire, un rapport animal à l'animal, c'est con. Mais oui, un truc de feeling, en fait. Les gens me disent, il y a la passion, faut avoir la passion. Est-ce que t'as la passion des bêtes, machin.
3: Dans le mouton, il y a ce truc d'instinct grégaire, de quantité de mouvement. Il y a le troupeau qui avance tranquillement comme ça, qui est un gros troupeau. Puis le petit troupeau qu'on veut rejoindre, lequel va absorber l'autre. Bah, c'est le gros troupeau qui va absorber le petit troupeau et on va continuer dans l'autre sens. Par contre, s'il y a un gros troupeau qui arrive toujours dans le même sens et que l'autre petit troupeau il arrive super vite, parce que par exemple il a le chien au cul, ça va retourner le gros troupeau. Et... Voilà, mais c'est exactement pareil en manif, quoi. T'as le gros de la manif, la CGT qui arrive, hein. Et puis là, il y a trois anards qui traînent, hop, ils sont embarqués. Hein. Par contre, si les trois anards, ils arrivent en disant « Oh, ils sont en train de charger !» Tout le monde recule. Donc, c'est pareil.

0: ça va.
1: Fais me le prendre sur la gueule.
2: La talonnière, il y a la cour des femmes, elle est vraiment chouette. Il y a de l'herbe, il y a des petits bancs et tout. Les nanas, elles étalent leurs serviettes, elles se bronzent. Bon, une heure le matin, une heure l'après-midi. Hein. Et il y a un arbre, un vrai arbre. Et j'étais là, allongée sous l'arbre, et j'ai entendu un pierre. Et j'ai eu envie de monter dans l'arbre pour voir si le nid il était habité. Donc je suis montée dans l'arbre, toutes les filles m'ont dit « Qu'est-ce que tu fais? Qu'est-ce que tu fais ?» Je monte dans l'arbre. Évidemment, les matons qui arrivent, descendent là. Je dis, je monte voir le nid et je redescends. Entre-temps, le temps que je monte jusqu'au nid, ils avaient évacué toutes les filles qui s'étaient laissées évacuer, alors que moi, j'étais perché dans mon arbre. Je disais, pourquoi vous rentrez là? C'est pas fini la promenade, on en est qu'à un quart d'heure de promenade, c'est pas fini. Et je leur gueule en bas, ouais, bande de moutons, pourquoi vous leur obéissez? Ils m'ont répondu, ta gueule, la chèvre. Donc je redescends, là ils me tombent dessus à 8 pour m'emmener à la cellule d'isolement. Bah, en fait, j'ai fait assez fort. Quoi. En un mois, j'ai eu 4 numéros d'écrou différents. Outrage et rébellion, les gars, violence sur maton ou sur flic, les gars, ils vont en taule presque tout de suite. Moi, j'en étais ma 7e inculpation quand je suis allée. Les matons, c'est pas des salauds infinis qui sont là pour te faire chier. Ils te parquent. Ouais, c'est des gardiens de vaches, quoi. Du moment que l'enclos est bien fermé, ils cherchent pas. Hein. Donc en fait, l'idée, c'est simplement on t'envoie en taule jusqu'au moment où tu acceptes l'idée que t'es barjo. Quand t'accepteras l'idée que t'es barjo, on fera te faire sortir et t'auras ton suivi psy. C'est la justice qui transforme même pas des délinquants, des révoltés en malades pour pouvoir les mater. Et puis à la fin, ils ont dit, bon, ben voilà, la solution idéale, c'est l'HP. Attaché sur le lit, piqûre dans le cul, jusqu'à ce que tu sois bien drogué. C'est comme si tu te réveilles et que tu te souviens que t'es arrivé, que tu te faisais chier. C'est un truc qui fait de toi un légume. Tu dors 15-16 heures par jour. Et le reste du temps, tu trouves tout normal. Vraiment, jamais rien de raison de s'énerver.
3: Je commence à douter des gens, des choses, des chiens.

0: Faire la route, c'est... ouais, c'est... Bon, on peut dire, voilà, c'est maintenir une tradition. Les gens qu'on croise sur la route, ils sont contents. Ils disent, ah, ça fait longtemps qu'on n'a plus vu ça, c'est très beau. Donc, ouais, il y a un petit peu ça. Il y a surtout que c'est le moment où, justement, je suis pas que avec Myriam, je suis avec les copains. Donc, ouais, c'est aussi ce plaisir de transmettre un petit peu un savoir-faire et puis, ouais, des valeurs, quoi, des... Savoir se démerder, savoir quémander une douche, savoir allumer un feu.
1: Arte.
0: Savoir prendre plaisir avec les brebis.
1: Radio.
0: Savoir s'engueuler autour du feu. Savoir pisser dans l'herbe. En fait, le gros truc, c'est que c'est trop génial de pisser dans l'herbe.
2: Parfois, j'y teste la vie, les choses et même les gens bien. Mais surtout ces putes de brebis qui l'ont bien senti anti. Vite que moi, je suis voisin, c'est alors que j'en sens si besoin pour me défouler de dire des mots pas bien. Bordel,
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3: Ce micro-climat autour des moutons s'achève pour aujourd'hui. Rendez-vous dans une semaine pour d'autres sujets. 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
1: Voici un morceau qui s'appelle Dracula. Merci. 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

0: dernier appel. Les passagers à destination de Lourdes sont invités à se présenter à l'autocar numéro 8 sur le quai 6534 pour un embarquement immédiat. Attention please, the passengers that go to Lourdes are invited to present at the autocar number 8 on the quay number 6000 and for immediate boarding very quick. Votre dernière attention, s'il vous plaît, à destination de Lourdes, sont priés d'embarquement immédiat à se présenter dans l'autocar au guichet d'information pour un départ très attendu tout de suite. Maintenant, arrête Georges. Les pèlerines en liste d'attente, Beaujon Lucienne et Rouleau Gisèle, je répète, Beaujon Lucienne et Rouleau Gisèle sont attendus d'extrême urgence à l'embarquement pour Lourdes en bout d'autocar 8, de décollage immédiat, non Georges, pas avec le micro.
1: S'il vous plaît monsieur, c'est bien l'autocar pour Lourdes. Oui, merci, vous êtes gentil. Oui. Oh, ben le club des joyeux moutons est là. Ah, ben c'est bien, voyez, ben, Mme Forger, Mme Badrignon. Ah, ben, je vais me mettre à côté, on sera ensemble. Ben voilà, oui. Pardon, laissez-moi, c'est un support.
2: Qui démarre, je suis ici, un peu plus je le ratais, moi, allô.
1: Ouh, Gisèle, je suis là.
2: Ah, oui. Mais qu'est-ce que vous faites là-bas avec les vieux?
1: Ah, oui. Ah, oui, bah, j'avais pas vu, oui.
2: Bah, oui, alors.
1: Non, mais du côté du chauffeur, là, j'ai moins mal au cœur.
2: Ah, bah, tant mieux.
1: Et regardez, j'ai amené Jean-Luc et Geneviève.
2: Ah, ben. Bah. Ça va être guerre, on n'a pas fini, ouais. Saloperie d'oiseau, je te jure.
1: Et Gisèle?
2: Oui?
1: Vous savez que Mme Gouraud, elle a enterré sa mère la semaine dernière?
2: Eh ben, tant mieux. Moi, j'ai marié mon neveu.
1: Celui-là qui est au PTT?
2: Oui, samedi dernier qu'on l'a marié. Marqué, il était temps, hein? 47 ans.
1: Oh, ben, j'ai pas été invitée. Et avec qui que vous l'avez mariée?
2: Avec la petite au carleur.
1: Qui ça?
2: La petite au carleur.
1: Ah ben, il est 10h15.
2: Ah ben tant mieux, moi aussi.
1: Et Gisèle?
2: Oui?
1: Où que ça en est avec votre lino?
2: Ah ben, ils ont déjà fait la moitié de l'entrée, là. Ils ont des problèmes avec leur bord, là, que ça fait le coin. Enfin, c'est comme ça, puis c'est tout, qu'est-ce que vous voulez y faire? Et dites-moi?
1: Oui?
2: N'est pas là l'animatrice aujourd'hui?
1: Ben, on l'a pas retrouvée, hein? Puis qu'on l'a perdue à Thoiry.
2: Alors bon. Je vais encore être obligé de faire l'animation, moi, hein?
1: Oui.
2: Prêt pour le cri de guerre?
1: Oui!
2: Joyeux mouton! Joyeux mouton! Joyeux mouton!
1: Bé! Bé! Bé!
2: Mais qu'est-ce qui se passe, là? Ils sont tous endormis ou quoi?
1: Oui, mais le club, là!
2: Alors comment si je m'entends tout le monde, là? Joyeux mouton! Joyeux mouton! Joyeux mouton!
1: Bé! Bé! Bé!
2: Ah, ben vous leur préférez bien. N'importe quoi, hein? Regardez-moi ça. Vrai lot de mouton, non mais je te jure, hein?
1: Oh, ben. Ouh, ben! Mme Janssen! Et Gisèle, regardez, y a Mme Janssen qui est là!
2: C'est pas vrai, Mme Janssen? Ben, vous êtes des nôtres pour le pèlerinage? Oh, ben ça alors, dites-donc, hein? Ben bougez pas, je vais vous dire un petit bonjour, attendez. Bonjour, Mme Janssen, comment ça va bien?
3: Ça va bien.
2: Ah, ben si on s'attendait, hein? C'est alors pour une surprise, mais je m'attendais pas à la trouver là, moi.
1: Ah,
2: hein?
1: Ben oui, dites, hein?
2: Écoutez-moi. Comment elle va bien? Elle va? Eh ben tant mieux, hein, tant qu'on a la santé, hein? Voilà, voilà. Allez voir, elle a drôlement forci, hein? Ah, fais ça comme ça. Ça ira mieux cet été, hein? Voilà, voilà. On a beau temps en ce moment, hein? Un peu de pluie de temps en temps, mais bon, quand même, hein? Ah oui, on est content, hein? On va pas se plaindre. Voilà, voilà. Sinon, dans l'ensemble, ça va, oui? Bon, ben, tant qu'on a la santé, hein. C'est mieux comme ça. Hein.
1: Gisèle.
2: Voilà.
1: Gisèle.
2: Oui.
1: Vous savez pas si on arrive bientôt, là?
2: Non, pourquoi?
1: Ben, j'irais bien.
2: Ben, allez demander au chauffeur qui vous arrête.
1: Oh non, non, non, non, non, non, non.
2: Ben, allez-y, voyons, c'est idiot.
1: Non, non, je veux pas déranger. Non.
2: Ben, voulez-vous que j'aille, moi?
1: Non, non, laissez. J'y vais. Laissez.
2: C'est qu'elle a souvent envie, depuis son opération, elle est obligée d'aller souvent, hein. Ça fait rien, on va l'attendre, on n'est pas pressé, hein. On va continuer à causer tranquille, hein, ma Bjorsen. Voilà. Dites-moi, tant qu'on est arrêté, vous avez pas envie d'aller au petit coin, non? Non? Vous avez été avant de partir? Vous avez bien fait, hein. On prévoit jamais assez, hein. Moi aussi, je fais toujours avant, comme ça on est plus tranquille. Puis je tiens bien largement 4-5 heures, hein. Ah oui, je tiens très bien. Je tiens bien. Sauf quand il pleut. Quand il pleut, je vais plus souvent, j'ai remarqué ça, hein. Ça vous fait pas ça, vous-même, j'essaye, quand il pleut, vous avez pas plus souvent envie d'y aller? Ça vous fait aussi, hein? Ah oui, ça dépend des gens, il y en a c'est quand ils boivent, nous c'est quand il pleut, hein? Ça, on n'y peut rien, c'est comme ça, puis c'est tout, puis vous voulez. Ah, enfin, mais Lucienne, elle va souvent, elle est obligée. Tiens, voilà, voilà. Ça a été, oui?
1: Oui, bon. Je suis merci, oui.
2: Hein? Eh? On va faire une photo dans l'autocar avec l'appareil que mon nièce m'a offert, ça va faire un souvenir.
1: Oh, ben vous, on va faire une photo,
2: eh,
1: oui.
2: Ça. Viens aller voir, c'est un polaroid, ça fait des photos simultanées, c'est très bien. C'est vous là.
1: Oh, ben Mme Janssen, ben venez avec nous pour la photo.
2: Ah, ben oui, Mme Janssen, tiens. C'est pas si souvent qu'on prend l'autocar, les dents.
1: Allez.
2: Tiens, allez voir. Mettez-vous l'autre côté, voilà, c'est bien, allez dents.
1: Oui, c'est bien. Tiens. Oui, ben vous
2: c'est
1: avez.
2: C'est ça. Ben, allez-vous. Au jeune homme, là, il va s'en prendre une photo, oui. Il est con ce que j'ai eu, tripoté dans tous les sens, hein. T'as tout cassé, je me suis dit, l'œil dans le viseur, oui, c'est ça, il a compris ça. Bon, et puis il appuiera sur le rouge, elle le voit? Le rouge, là. Oui? Il le voit, le bouton rouge? Non, mais c'est pas vrai. Bon, il appuiera dessus quand je me cacherai dessus, moi. Il a compris, oui?
3: Ce bouton.
2: Fait exprès, hein, quand je serai dessus sur la photo, il appuiera.
1: Ben,
2: deux secondes, y a pas le feu, attendez, c'est pas prêt, hein. Allez,
1: oui, ça passe, ça
2: passe. Mais, je tiens, Mme Janssen, allez voir. Oula. Je vais remettre un peu la permanente parce que ça part dans tous les sens. Voilà, c'est bien. Allez-y, vous remettez-vous, souriez. Souriez, c'est bon. Voilà, voilà. Allez-y, voir, Mme Janssen.
1: Merci, Mme Janssen, merci.
2: C'est bien. Donnez donc, donnez. Voilà, merci, bien, Marie-Golette.
1: On va attendre la photo, oui. Hein, oui.
2: Crachez pas dessus, vous. Oh, ben, regardez comme elle est bien, Mme Janssen, hein.
1: Oh, ben non, lâchez-vous.
2: Ah oui, c'est moi, oui. Oh, dites donc, elle est toute verte là-dessus, Mme Janssen, qu'est-ce que c'est?
1: Oh, oui, on dirait un tétard.
2: Ça fait rien, on va lui donner, elle va pas s'en rendre compte. Regardez donc, Mme Janssen, un petit souvenir amusant en plein milieu, regardez comme vous êtes amusante. Regardez, c'est bien, qu'est-ce que c'est? Oula, dépêchez-vous de prendre les affaires, on arrive, nous dépêchez-vous, vite, vite.
1: Nous vous dépêchons, nous l'avons.
2: Dépêchez-vous pour que ça.

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0: ici, t'as juste un petit bois là. Juste, on est vraiment pas loin de l'entrée. Du coup, ici, c'est là, les lampadaires éclairaient pas du tout ici. Ça faisait vraiment une zone noire ici. Fait que t'avais un peu éclairage ici, un peu d'éclairage en bas. Mais là, quand t'arrivais là, t'étais dans le noir, juste à côté de l'entrée. Et du coup, des fois, il y avait 4, 5 garçons, 4 anglais, comme ça. Voilà quoi. Du coup, tu te mets là, tu vois, t'es dans le noir, et puis tu vois un peu qui arrive, qui est là. Si c'est des gens que t'as pas envie de voir, tu t'éloignes discrètement, ils te voient pas. Tu peux déjà être un peu nu, sans être trop exposé.
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0: On se connaît depuis 2019. Et on s'est rencontrés autour d'un atelier que j'animais à l'époque où j'étais salarié. Et c'était prendre soin de soi, prendre soin de ses partenaires quand on fait le choix de baiser son capote en 2019.
2: Ça a accroché quasiment dès le moment où on s'est rencontrés, quoi. Et une complicité qui a commencé.
0: Nos premières rencontres, nos premiers dates ensemble, on se calait, ils venaient à la maison, petit pack de bière... On discutait, on jouait ensemble, on buvait des bières tout en répondant sur les applis, les sites aux sollicitations. Et puis des fois, il y a quelqu'un qui vient et du coup ça fait un trio. Ou alors je suis chez moi en train de draguer, lui il est au boulot, il est 17h, il y a un mec qui vient à la sortie du boulot pour coucher avec moi et je lui envoie un petit texto, je suis avec un gars, si tu veux passer chez moi.
2: Dès le début qu'on s'est rencontrés, je me suis dit « Ah mais c'est pas totalement un garçon ». Pour moi ça c'était flagrant en fait. Et assez rapidement, elle fait sa transition. C'était un moment de... vraiment de grande nouveauté pour moi parce que je m'étais jamais imaginé en fait relationner avec une femme trans. Comme moi à la base je suis vraiment branché mec, donc c'était ça aussi, cet inconnu que je savais pas comment ça allait se passer, et puis cet étonnement de me dire waouh, mais elle me plaît toujours autant en fait. Et avec ce côté, oui, un peu marrant de moi, j'ai transitionné il y a plus de 20 ans. Et donc elle qui transitionne pendant le confinement. Donc c'est ce truc marrant où souvent, ça lui arrive souvent d'oublier que je suis trans.
0: C'est un mec qui a la quarantaine passée. C'est un garçon très vieux, viril physiquement, très poilu, avec une barbe, tête rasée, chauve. Un mec trans qui a développé une grosse culture PD, quoi. Tout un imaginaire sexuel et porno qui l'a enrichi. Je pourrais dire que c'est un passionné du cul. C'est ce qui m'a beaucoup plu aussi chez lui.
2: Et on avait des fantasmes sexuels très très similaires. On avait vécu des expériences sexuelles très similaires. C'était quelqu'un qui était vraiment... j'allais dire vraiment pédé dans le sens aussi que je pouvais connaître. On avait un peu eu les mêmes lectures.
0: Aussi, on s'est aussi rencontrés autour de stratégies de santé sexuelle commune et du multipartenariat. Ça, c'est clair. Le plaisir d'aller cruiser ou draguer sur les applis. Et du coup, ouais, des moments assez chouettes qui m'ont fait beaucoup de bien dans ma sexualité. C'était la première fois que je vivais une sexualité avec un partenaire régulier et qui se développait, du moins qui prenait des formes très différentes. Et c'était super plaisant, ça.
2: Je me sens vraiment dans une dynamique très égalitaire avec cette personne. Donc j'ai envie de continuer à fréquenter cette personne et j'en tombe amoureux. Comme on dit, c'est l'amour de ma vie actuelle. Pour moi, être avec elle, c'est vraiment essayer de faire cet exercice de vraiment me mettre à nu en fait avec quelqu'un, arriver à me dire je suis avec quelqu'un à qui je peux vraiment essayer en fait de me livrer en fait, même si c'est pas toujours facile.
0: Il y n'y a pas que ça dans notre histoire. Il y a aussi une histoire amoureuse et sexuelle et un couple, quoi.
2: Une espèce de compagne de route rencontrée par un pur hasard et on s'accompagne l'un l'autre dans une très grande confiance dans ce qu'on peut partager l'un à l'autre.

0: C'est sur cette terre que je m'étais fait sucer par un mec qui avait pris un bonbon à la menthe extrêmement fort, juste avant de me sucer. Et du coup, ça m'avait fait des sensations assez incroyables.
1: Ah ouais, il y a un trou là.
0: Il y a un trou ici aussi.
1: Ouais.
0: Entretenu, à l'époque on pouvait descendre un peu, mais voilà, c'est quand même pas très discret. Et sinon il y a le à l'autre bout, et là bon, on voit quelques emballages de capotes, mais voilà, pas grand chose. C'est aussi pour ça que ça, j'ai surpassé, il n'y avait pas trop d'activité, peut-être le mec restait dans la bague. Qu'on a fait, ou alors quand on lit un peu les commentaires, il y a plein de lieux en fait qui ont été c'est quasiment dans toute la France quoi, plein de lieux quoi qui est, où les gens témoignent que c'était vivant, et depuis qu'ils ont mis soit des gros rochers devant les parkings, soit qu'ils ont tout rasé, soit voilà,
1: soit la police qui vient verbaliser pour stationnement ou juste pour intimider
0: en
1: passant.
0: On voit qu'il y a encore des clients à la fellation gratuite. Voilà, on voit, il y a, avec la nôtre, ça fait 4 véhicules, donc que des garçons seuls.

0: Moi j'ai commencé en lieu commerciaux, même si j'allais dans les lieux gratos ou 5 euros. Non, je crois que c'était gratos et il y en avait un autre à 5 euros. Et c'était en 2003, quand je vivais à Paris. Ouais. Et la toute première fois que je suis allé dans ces lieux, j'avais un partenaire, un sex friend, et du coup, je lui ai dit, mais vas-y, sors-moi. Donc j'ai été accompagné la première fois. C'est moi qui l'ai tanné pour qu'il m'emmène. Je lui ai dit, ouais, tu sais, je suis blasé d'aller là-bas et tout. S'il te plaît, oui, j'ai... Bon, ok. Ok, tu veux? Allez, je t'emmène. Et on arrive dans la backroom en bas. On s'est pas arrêté boire un verre à l'étage. Hein. On est allé dans la backroom et là, ça a été... c'était fou, quoi. C'était fou. J'avais mille fois imaginé, mais jamais pu me représenter ce que c'était, ce mélange des odeurs, des corps, de tout ça. Puis cette sexualité-là, quoi. Enfin, et puis c'était à Paris, il y avait quand même une population plutôt jeune par rapport à certains lieux qu'on... Et du coup là, il y avait deux Nuski qui étaient en train de se prendre un skin. C'était fou, quoi. C'était, tu vois, 2003, beaucoup de crânes rasés dans le milieu. Une esthétique très... c'était ouf, quoi. Qui baisait sans capote en 2003, t'imagines. J'étais là, voilà. C'était tellement d'interdits en même temps, tellement de trucs que je voyais. C'était fou, quoi. Un niveau d'adrénaline de fou, quoi. Enfin, il y avait tout plein de flux qui se mélangeaient en moi, de peur, d'interdits, de tout ça, enfin. Puis mon sex friend était très beau aussi. 1m90, il boitait un peu, tu sais, il avait un petit problème à la hanche. Très fin, tout dégingandé. Pour moi, la sexualité est beaucoup plus simple là-dedans que... Bon, il n'y avait pas Grindr, il n'y avait pas tout ça. Il y avait MSN. Et c'était vraiment beaucoup plus simple. Donc après, c'est ça qui m'a emmené. C'était le désir de rencontrer des garçons. C'était ça. Et puis le fait que j'étais pas du tout à l'aise avec la drague, la séduction, tout ça. Donc du coup, là, au moins, j'accédais à ma sexualité. Ma sexualité pour laquelle je m'étais battu d'avoir, de pouvoir vivre, quoi. Je pars de loin dans la sexualité. Hein. J'ai vraiment... J'ai pas été élevé par une famille catho, mais ça y ressemble en version athée, quoi. Donc, ce rapport au corps, il était pas simple à acquérir, quoi. À m'autoriser, quoi. Donc c'est... Ouais, je me souviens que de bribes, quoi, de couleurs, de trucs, de... Puis la tête de ces deux gars, et le troisième, quand il relève la tête, comme ça... Ouh, il était beau comme des cœurs. Pas de bêtises, cette table, elle était derrière toi, elle était de l'autre côté, là où il y a les ronds, c'est le truc. Elle était de ce côté-là, et sur cette table, j'ai réalisé un de mes fantasmes, et c'était, je suis arrivé vers 11h le soir, et j'étais en short de sport, sans culotte, rien, juste avec une veste zippée. Et du coup, je suis arrivé, je suis passé devant le petit bois là, j'ai croisé quelques regards, je suis monté en haut là, des fois il y a des gens qui attendent. Je suis redescendu, donc il y a du monde qui commençait à bouger, qui a rebougé à chaque fois qu'il y a quelqu'un qui rentre. Souvent il y a des mouvements à nouveau, quoi. Surtout quand t'as moins de 40 ans, quoi. Et du coup, je suis venu, je me suis mise à plat ventre sur la table comme ça, j'ai baissé mon short et j'ai attendu, quoi. Et voilà. Mais c'était la première fois vraiment que je me mettais à dispo comme ça, dans l'inconnu. Voilà, avec du monde autour, et c'était un de mes fantasmes, et voilà. Parce que ce que moi je venais chercher dans des zones comme ça, c'est plutôt de réaliser certains de mes fantasmes, comme l'exil ou pas mal de choses, et notamment ça, une mise à dispo, ça a été bon. Voilà, j'avais le cœur, il me décollait la cage thoracique de la tête tellement ça m'a déjà... J'étais... Voilà. Et je me dis pas la suite.
1: Et toi, Jean ?
2: J'avais 15 ans et j'avais repéré qu'il y avait un lieu de drague, en fait, dans un parc. Pas trop trop loin de chez moi. C'était une espèce de grotte artificielle, près d'un mini lac, et j'avais remarqué il y avait des préservatifs, des mouchoirs par terre. Et j'y pensais, et du coup j'ai attendu qu'on me retire mon appareil dentaire. Et j'y suis allé un soir, quand mes parents étaient partis en week-end, j'y suis allé, enfin, c'était ce truc de... Ce désir, en fait, ce désir d'approcher des garçons, de coucher avec des garçons, et ce truc d'avoir cette peur et cette excitation, ce truc de se sentir en feu, en fait, mais d'être terrorisé, surtout que j'avais pas mis mes lunettes, alors que je suis myope, et du coup, je voyais pas spécialement... Donc tu vois, le mec s'approche et puis tu dis « Ah ben, j'ai pas du tout envie qu'il m'approche en fait. » Je me souviens, je vais un peu dans la grotte, tout ça, il y a un mec qui m'aborde. C'était un jeune, il m'avait dit qu'il avait 21 ans après. Et donc il me demande « Qu'est-ce qui m'intéresse ?» Je lui dis « Ah, j'ai jamais sucé de mec. » Et du coup, on est allé dans un coin du parc, tout ça. Je sais pas si c'est du courage, c'est un peu ce truc où tu te dis mais j'ai ce désir en moi et donc j'y vais. Même si ça s'est pas toujours très bien passé, même si a posteriori, des années après, je me dis mais je sais pas comment en fait j'étais vu par ces gars, parce que je me dis j'avais l'air du coup très, très jeune en fait. Tu vois, je sais pas quel était le désir en fait des garçons pour moi. Il y en a certains avec qui j'ai pu discuter, il y en a deux, trois qui j'ai pu dire que j'étais trans. Tout doit dire, il y avait que ça, j'avais très envie en fait, très envie de garçon. Je voyais pas d'autre alternative de toute manière. J'étais trans au lycée, collège-lycée, j'avais pas spécialement d'amis. J'avais tenté de me rapprocher de l'asso LGBT local, mais ils savaient pas quoi faire en fait. Qu'est-ce que tu fais d'un ado trans et gay à la fin des années 90 Donc j'étais beaucoup resté dans mon coin, et surtout que pour les médecins, on disait « Ah ben, les hommes trans, c'est extrêmement rare. » Ils disaient « une personne sur 100 000. » Et moi j'étais là « Ah ben, dans la ville dans laquelle j'habite, il y a 100 000 personnes. » Donc du coup, je suis seul en fait. Pour les lieux en extérieur qui sont un peu agréables, ouais, ce sentiment de liberté, de plaisir en fait, de faire l'amour dans la nature, surtout s'il y a du soleil... Et encore plus si on est totalement nu, quoi. C'est vraiment comme si on était vraiment perdu dans la nature, sauvage, seul au monde, avec juste quelques personnes autour, aussi dans une optique de sexe ou libertine potentielle. Ouais, je trouve ça assez fou, ouais, ce truc de pouvoir faire l'amour en pleine nature, sentir le soleil. Et du coup, pouvoir faire des fois pouvoir crier, ou du coup, des fois devoir se taire, ou pouvoir faire des trucs duro sans se soucier de rien, quoi.
3: Et du coup, en fait, tu t'arrêtes, tu regardes ce qu'il y a, tu te promènes, il y a quand même ce truc, voilà. Pourquoi aller se promener avec les hétéros au bord de l'eau alors que tu peux te promener dans une belle forêt avec des garçons et des gens qui ont cette culture de sexe et culture PD, quoi. Donc on va tout le temps à la plage naturiste parce que c'est moins violent visuellement,

0: Voilà, normalement on marche ici un petit kilomètre et on tombe, voilà. Et là en fait il y a des fils partout, tu vois.
1: Ma pratique du cruising était vraiment liée au fait d'être en couple. Et c'est vraiment quand on s'est rencontrés que très rapidement on est allé ensemble en sauna en particulier et puis en plage natte et sur les aires de repos.
0: Donc on était pas repoussé.
2: Oui, oui.
0: Hein, c'est pas pour chasser les PD.

0: par la plupart des gens comme PD, quoi.
1: Avant, sans transition, il y avait ce côté très confortable de « je vais en sauna ». Je fais déjà partie, du coup, de ce monde sexuel gay, là. C'est, je suis déjà avec quelqu'un, je suis déjà avec un garçon, et on va en inviter d'autres, en fait, à nous joindre. Ça, je trouvais que ça, en y repensant, je me dis « ah, ça m'aidait à me fondre dans la masse », ou pareil, j'étais pas juste un mec trans, j'étais mec trans déjà avec quelqu'un.
0: Il y a quand même une vision de, qui est partagée entre lui et moi, qui est la sexualité comme culture, quoi. Quand je dis une culture PD ou PD, c'est des pratiques sexuelles, des dynamiques sexuelles quand même, quoi. Je peine à imaginer une culture PD sans cette sexualité, quoi. Sans, j'ai besoin de défendre l'idée que la culture PD est une culture sexuelle, quoi. Avec des actes sexuels, des pratiques sexuelles et des techniques sexuelles. Et du coup, si je défends ça, c'est que si être PD, c'est une identité et plus des pratiques, bah, moi, je vais me faire complètement effacer de ça et je ne pourrai plus défendre le fait que j'ai légitimité à continuer à dire à des garçons PD que je les désire et que si ça le fait, bah, on pourrait coucher ensemble et avoir du sexe ensemble. Or, si ça devient qu'une identité de garçon qui kiffe des garçons, et ben moi je m'identifie plus comme garçon, je m'identifie comme pédale, comme PD, comme pédale hormonée. Et mais du coup, bah, ça me fera, ça m'effacera et voilà.
1: On est retourné en sauna l'été du déconfinement.

0: moi, ça a été un petit cap à passer, de me dire bon bah il y a plus ce truc à deux, chose que j'adorais quoi, aller débarquer sur une zone de baise assez ornie ou assez timide, et puis d'un coup que le truc monte et qu'on fasse des, qu'on soit un peu au milieu de d'un petit gangbang, d'un petit truc comme ça, où c'est foufou de vivre ça avec son amoureux quoi. Et j'aime beaucoup quoi. Et c'est fou ouais, de vivre ça avec son mec quoi. C'est la première fois que ça m'arrive.
1: Mais ouais, c'est une période de grand questionnement pour moi en effet, parce que c'est vraiment quelque chose qu'on a fait régulièrement en couple. Et c'est ça qui est dommage, c'est pour ça qu'il faut qu'on retourne ensemble sur les lieux de cruising, les saunas. Enfin, c'est vrai que souvent, on nous a plusieurs fois fait des compliments en fait, en sauna ou autre, sur notre complicité, ce qui se dégage d'entre nous en fait. Quand on fait l'amour ensemble et avec d'autres.
2: Les copains, c'est du fake, que c'est pour protéger la dune qu'ils ont tout parqué là.
1: Non, bah, c'est les deux quoi, c'est pour protéger la dune. En effet, et c'est aussi parce que t'as pas d'espace socialement acceptable pour avoir du sexe en public quoi. Enfin en public, dans la nature.
2: C'est beau, ça a bien repoussé. Il y a des petites immortelles qui reprennent leur... Bon, ouais, ça sauve un peu la dune. A priori, le naturisme est toléré, parce qu'il nous laisse bronzer tout nu et toute nue ici. Mais c'est vraiment, a priori, la sexualité qu'ils ont virée. À la limite, ça m'irait s'il y avait déjà des plages naturistes autorisées, vraiment, voilà quoi. On pourrait faire un travail. Donc ça pourrait, ce serait quelque chose de franc quoi. Est-ce qu'on a le droit, est-ce qu'on n'a pas le droit, est-ce qu'on peut être nu ou pas, enfin voilà quoi. Après, c'est sûr, hein, moi je reconnais la dune, et vraiment la dune était sillonnée quoi. Mais autant que la partie surfeur à la torche, hein. Les gens ils coupent à travers la dune et à la fin ça fait des sillons qui effrite la dune, et tu vois le sable qui s'écoule comme ça, comme tu le vois là. Il y a toujours des belles pédales qui viennent là, hein, des vraies et tout. On en voit depuis tout à l'heure. Et voilà, ça consomme plus.

0: pas être inscrit, en fait. Attention, vous, vous arrivez en zone naturiste. Et voilà, quoi. Vous pourrez être exposé à des nudités ou des, voilà, des pratiques. Et voilà, mais en fait, non, il n'y a pas du tout cette tolérance-là. C'est chassé, chassé, chassé. Enfin, on a l'impression qu'on part complètement en arrière. Autant, il y avait peut-être une tolérance avant, mais là, c'est vraiment... C'est tous les lieux se font détruire, chasser, parquer, ouais. Et même en niveau naturisme.
1: Même au niveau naturisme seul, même à mon petit niveau de quelques années, pareil, c'est les plages naturistes qu'on fréquente quand même très très fréquemment. En fait, on va se baigner que en plage naturiste. Mmh. Et on voit au fur et à mesure. Être de plus en plus rejeté, vraiment au fin fond de la plage, vraiment sur les cailloux.
0: Puis une grande tristesse de voir les lieux désertés, les lieux détruits par les services techniques d'une ville ou d'un département, et puis voir les chiottes automatisées, voir les grillages se poser, les grillages être détruits, les grillages être fermés, les grillages être détruits comme sur la Transbigouden. Enfin voilà, et voilà, tout ça a évolué, quoi. Dans un effacement et une disparition. Donc là, on est en haut de la côte et on vient de passer un talus et on est dans une allée couverte toute petite, pas du tout entretenue pour la randonnée, mais en tout cas pour... On voit qu'il y a encore de l'activité, il n'y a pas de branches qui poussent, il n'y a rien. Petite activité, il n'y a plus de capote par terre. Peut-être soit les mecs sont devenus propres,

toit, il n'y a plus beaucoup d'activité. Et voilà, donc là, il y a des belles branches sur lesquelles on peut s'appuyer. On est retiré. On n'est pas caché pour autant, c'est-à-dire que tous les mecs qui viennent là viennent voir s'il y a de l'activité, venaient voir s'il y avait de l'activité ici. De temps en temps, tu tombais sur quelque chose qui se passait. Et puis des fois avec des garçons qui te plaisaient et des fois des gens qui t'invitent. Donc pareil, ça se fait avec le regard. Tu restes à distance. Quand la personne te voit, généralement, elle te fait signe de venir ou pas. Ouais. Voilà. Et sinon, tu montes avec la personne que t'as circulé un peu et que tu t'es exprimé, que ça s'est exprimé, que vous aviez envie de vous retrouver plus loin, quoi. Voilà. Ici, on peut tenir à 5-6. Moi, le maximum que j'ai fait, c'est 4. Mais ici, on est assez proche, généralement. Bon, avec les bogues et tout de châtaignier, on est. Moi, pour sucer, je mettais des pieds, mes genoux sur les chaussures du mec. Voilà. J'en ai fait beaucoup déjà. Et en fait, alors que sur un territoire, on sait que tout le monde sait que c'est un lieu où les homos se retrouvent. Et donc, du coup, tout le monde le sait. Enfin, personne ne va se promener innocemment là-bas, quoi. Ici, quand ils avaient beaucoup coupé, là, le soleil donnait ici. Et du coup, j'avais mis ma serviette ici et j'étais comme à la plage, à poil, en train de bronzer. Les mecs passaient. Bon, j'avais levé personne ce jour-là, mais c'était assez excitant aussi.

0: Dans ces lieux-là, bah en fait, on expérimente sexuellement. On se dit ça me plaît, ça me plaît pas, ça c'est. J'ai envie de chercher, ça pas, etc.
1: C'était vraiment très très très très varié en fait, les garçons avec qui j'ai pu coucher quoi. Alors que quand je pense un peu au fantasme, type de garçon idéal, idéaux que j'avais dans la tête, en effet ça ressemblait pas du tout à ça. Au parc c'était vraiment qu'est-ce qui va se passer sur le moment, et je fais avec les garçons qui sont présents, avec vraiment sans trop de critères d'âge ou de physique. Mais pour moi, ouais, ça a joué. Ça a joué pour me faire rendre compte que vraiment, les hommes, en fait, ont des tas de types de corps très différents. Mais les mecs, en fait, les gens normaux, entre guillemets, ils sont vraiment pas musclés, ils ont vraiment pas le ventre plat. Et du coup, j'ai pas à avoir honte, en fait, à me sentir mal, de pas avoir un ventre plat. D'avoir des poils dans le dos. Même sans rapport sexuel, c'était très décomplexant.

0: Pour moi, les lieux de cruising en extérieur permettent à plus de gens, plus de corporalité, d'avoir accès au sexe. Les applis, en fait, on va sortir de chez soi ou recevoir quelqu'un chez soi. Faut se déplacer, prendre le métro ou la voiture ou aller à pied, traverser la ville, aller chez le mec, etc. Et du coup, ça fait que en fait, les personnes qui fréquentent les applis, bah, du coup, vont être beaucoup plus restrictives.
1: Et l'avantage que je trouve d'aller sur les lieux en réel par rapport aux sites web, aux applis, c'est que souvent les gens ils sont plus beaux en vrai, quoi. Je pense qu'il y a peu de gens qui arrivent à prendre une photo, qui les mettent en valeur. Tiens, on se dit souvent, mais les gars ils envoient une photo de leur tête, mais on dirait des tueurs en série, quoi. Puis là, je trouve que la plupart des gens sont pas moches, en fait. C'est assez rare les gens que je trouve vraiment laids, vraiment, vraiment moches. Il y a quand même beaucoup de gens qui ont quand même un charme à un moment ou à un autre. Ça ressort pas forcément.

0: quand t'as un mec, la trentaine, qui est là, qui a sa pause de midi, qui passe sur la zone de drague et du coup qui est assez horny, il fait un tour, il voit s'il y a des gens qui lui plaisent, et puis au final bah il se dit le mec 55 ans là, du moins je sais pas quel âge il a, mais un mec qui serait beaucoup plus âgé, qui a 20 ans de plus que lui ou 25 ans de plus que lui, et du coup qui est présent et qui lui plaît, et du coup bah au final il aurait pas daté sur l'appli, mais au final bah là il est là et puis du coup il a du sexe avec, et du coup je trouve que ça crée des dynamiques d'accès au sexe qui sont complètement différents. Quelqu'un qui est pas à l'aise avec la langue française, quelqu'un qui est pas à l'aise avec l'écrit, quelqu'un qui est du coup sur les sites c'est pas du tout la même chose quoi, c'est pas du tout le même accès quoi, et du coup voilà, et je trouve que en fait justement ces zones de baisse, c'est des zones de socialisation du sexe, dans le sens on partage du sexe quoi. Si t'arrives et que tu fréquentes ce lieu assez régulièrement, du coup tu vas partager du sexe avec des gens avec qui tu partages pas forcément du sexe habituellement, et j'ai eu des super plans cul avec des mecs 55-60 ans ou quand j'avais la vingtaine, des gens de 45-50 ans quoi, qui savaient baiser, qui sont respectueux et tout, et j'avais du bien meilleur sexe avec des daddies qu'avec des jeunes quoi, qui en plus étaient souvent au cœur ou très enfin c'est dur quand on a un corps pas dans les canons de la masculinité tu vois, et du coup moi j'ai été beaucoup plus respecté et bien baisé par des mecs de 45-50 ans à l'époque quoi. Là où j'ai pu commencer à avoir ma sexualité en exprimant mon genre, ça a été souvent dans des lieux comme ça. Et je connais plein de trans meufs qui ont vécu ça. Et beaucoup de cross-dresseurs aussi qui peuvent vivre leur sexualité comme ça. Et c'est beaucoup plus facile que d'aller dans le bar LGBT du coin de ta ville, de ta petite ville, et d'arriver sapé. C'est pas évident, quoi. Donc c'est des lieux d'expérimentation aussi de toi et de tout ça. Et là, après, quand il y a des mecs qui veulent... Donc là, on est plutôt à la sortie de l'espace. Et quand il y a des mecs qui veulent vraiment avoir de l'intimité, ils partent sur la partie haute, là, où on n'est plus vraiment sur la zone de drague. Mais on atteint la petite colline avec la forêt. Et il y a des endroits où tu peux te planquer. Voilà. Moi, j'avais repéré deux, trois trous. Mais ce que j'aime, c'est quand il y a du monde autour et que, voilà, je viens pas ici pour me faire un plan... au pieu avec un mec quoi. Sinon ouais. De toute façon on va chez lui ou chez moi quoi. Et ici là je me suis mise en exhibe là où j'ai baisé avec un mec, un gars autour. C'était pas mal.
1: Bonjour. Bonjour.
0: Faut les faire durer ces lieux, faut les défendre. Enfin, moi c'est sûr, hein, j'ai rêvé, hein, tu vois, de PD qui se mettent ensemble et qui disent non, vous allez pas nous reprendre Crash Gwen, c'est bon, arrêtez de nous chasser, quoi. Je veux dire, ce lieu, il est connu depuis les années 80, a priori. Et du coup, chez personne, il n'y a pas d'habitants, il n'y a pas de. Voilà, on n'est pas dans une zone où il y a une école ou je sais pas quoi, ou n'importe quoi. Juste, puis ça se passe dans le bois, il n'y a personne qui est à poil sur le parking, sauf à 2h du mat, quoi. Ça m'est arrivé, voilà quoi, mais on a toujours été chassés des lieux. Mais là, quasiment tous les lieux se font raser, fermer, grillager, bétonner, foutre des gros cailloux à l'entrée des parkings. Donc non, ça fait partie du gros backlash contre tous les trucs LGBTI actuels, quoi. Comment on défend ça? Moi, j'avais rêvé hein, qu'on passe et puis on prenne les contacts des gens et on dit, on va faire une tribune, on va faire un truc, on va présenter un truc à la mairie, on va faire une tribune dans la presse locale et dire, on veut notre espace naturiste, on œuvre collectivement à ce qui est des bons comportements dans les dunes, qui ne soient pas sur de l'exil non consenti auprès des passants du bord de côte et voilà quoi. Évidemment, je rêve de défendre notre patrimoine, quoi. Parce que c'est du patrimoine, tout ça, quoi. Et il est présent dans toute la France. Tu peux te dire que partout où il y a une ville, il y aura des zones de drague autour, quoi. Et là où il y aura des grosses villes, il y aura des... plus et des zones de drague beaucoup plus fréquentées, plus grosses, etc. Et souvent plus anciennes aussi. Partout, partout, partout, partout en France, il y a ces lieux-là, quoi. Donc, il y a un vrai patrimoine. Si tu habites en Creuse, je connais des endroits en Creuse. Si tu habites en Ardèche, je connais des endroits en Ardèche. Si tu habites... voilà. Et c'est pas forcément les endroits les plus foufou, quoi. Mais en tout cas, il y a une survivance de ces lieux-là. Et ça a été développé partout. Partout, il y a des homos, des bisexuels, des garçons qui ont envie de relationner avec des garçons, des transmeufs, des travestis, des crossdressers. On est partout, donc partout il y a ça.
1: 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Merci à Fanny Dujardin, Alice Le Filleul et Marc-Antoine Granier pour leur écoute. Et bien sûr, merci aux deux flamboyantes pédales de ce documentaire pour la joie, la confiance et les moments partagés. Paris, février 2024.

0: L'autre côté de la musique, une émission proposée et présentée par Michel Giardella, une autre manière d'aborder la musique classique avec des thèmes qui peuvent aussi donner un certain fil conducteur pour ces émissions. Bonjour Michel.
1: Bonjour.
0: Quand on parle de thèmes, effectivement, avec l'automne, certaines saisons qui resplendissent, ça peut donner de beaux échos avec la musique classique.
1: Voilà, oui, l'automne, c'est surtout pour certains la chasse. Mmh. Et c'est une activité, la musique pour la chasse, a quand même occupé le 18e, un peu le 17e. Hein. Bach a écrit une cantate la chasse, hein. Mais il écrit aussi, et s'est bien servi des cors. Et c'est surtout le 18e siècle français avec Jean-Baptiste Mouret. Et c'est surtout les Allemands qui ont eu créé l'opéra romantique. Alors ça a commencé avec Beethoven, Fidelio. Et puis, quand même, le fondement de l'opéra allemand, c'est un opéra de Karl Maria von Weber, le Freischütz.
0: Alors, on commence, ça fait figure donc d'introduction pour cette thématique de la chasse.

0: Voilà un titre qui fait figure d'un appel assez massif, hein, Michel.
1: Oui, oui, tout à fait.
0: Ce titre de Karl Maria von Weber, Der Freischütz.
1: Voilà, le Freischütz. Alors, le Freischütz, ça veut dire le franc-tireur. Alors, c'est une histoire très, très romantique. Il n'y a pas plus romantique que ça. Ça se passe dans les forêts, après la guerre de 30 ans. Alors, dans l'opéra, il y a des chasseurs, il y a des amoureux, il y a une colombe qu'on tue par erreur et on tue la jeune fille aimée. Il y a une rencontre avec le diable, Samuel, dans la gorge au loup. Il y a des mélodies au bord d'un lac avec les sapins qui le borde et la lune qui brille. Enfin, c'est tout à fait le romantisme. Hein. Tout à fait, ça fixe le romantisme. Et disons, Wagner avait été ébloui de cet opéra qui quand même était profondément allemand. Puis il faut dire que déjà, la Confédération germanique commençait à prendre conscience que tous les Allemands pouvaient tout d'un coup exister. Et quand un peuple existe, il faut qu'il se trouve des repères, qu'il se trouve des valeurs. Et le Freischütz, ça fait partie de l'émergence de la notion d'allemande.
0: On peut dire que finalement, la chasse est un aspect du romantisme.
1: Dans cet opéra, oui. Vraiment, c'est tout ce côté de l'Allemagne, des forêts, des petits villages germaniques. Donc, tout est romantique dans cet opéra. Et d'ailleurs, je te propose un petit air romantique hein, avant de passer au cœur des chasseurs. Un petit air romantique chanté par la soprano qui définit bien le climat de l'œuvre.

0: Le romantisme qui se vérifie bien dans cette deuxième partie de cette pièce de Carl Maria von Weber. Agatha, ça c'était la petite partie voilà. qui t'interprétait.
1: Voilà. Et puis, bon, maintenant on arrive quand même au plus célèbre du Freischutz, le chœur des chasseurs. Il faut dire que dans l'orchestration, pour la première fois, Weber avait mis 4 corps. Et oui, 4 corps. Alors d'habitude, la tradition en voulait que 2. Hein. Donc il a mis dans la fosse d'orchestre 4 corps.
0: Pour donner un côté massif.
1: Pour un côté massif, puis un côté romantique. Hein, le corps, c'est quand même... Oui. Hein, j'aime le son du corps le soir au fond des bois, hein, on disait en France. Hein. C'est Vigny, je crois, qui disait ça.
0: C'est vrai, un aspect un peu... conducteur, c'est le corps que l'on retrouvera dans d'autres compositions. Oui. Faut dire que c'est un instrument de prédilection, finalement, du romantisme, de la...
1: Oui, là, oui. Beethoven, déjà, l'avait bien noté dans sa symphonie héroïque au 3e scherzo. Il y a des passages de corps, mais côté chasse, côté vibrant. Et je pense que Weber a dû s'en inspirer pour faire sonner tous ses corps. Bon, on part avec les chasseurs.
0: Allez, on part à la chasse. Justement, il s'agit d'un certain un appel, mais surtout cœur des chasseurs.
1: Hein, cœur des chasseurs, c'est ça.
0: Ce qui habite vraiment les chasseurs, toujours par Carl Maria von Weber.

0: un cœur de chasseur, Karl Maria von Weber, de cette œuvre Der Freischütz. On quitte l'Allemagne pour retrouver aussi d'autres compositeurs qui se sont intéressés à cette thématique en France.
1: Oui, en France, bon, il y a toujours eu une tradition de la chasse, une tradition de vénerie aussi. Et bon, un musicien assez intéressant qu'on connaît assez peu, qui était né à Avignon, c'est Jean-Baptiste Mouret. Et il a écrit, lui, pour le corps, dans des symphonies. Bon, c'est sans prétention, mais c'est très agréable à écouter, c'est bien construit, et ça a un petit côté nostalgie de la chasse, du début du XVIIIe siècle.
0: On écoute bien. On va proposer même un petit panorama de ce qui pouvait...
1: Voilà, de l'époque. Alors, il y a d'autres petits morceaux de Purcell et de Spontini, je crois. Voilà, brièvement. Mmh. Enfin, ça donne tout un climat de la nostalgie du corps, mais cette fois du corps de chasse.

0: d'apanage et qui aussi nous emmène dans d'autres contrées musicales. Alors là, on va aborder un compositeur un peu baroque par essence.
1: Oui, d'abord Jean-Philippe Rameau, qui est quand même un de nos plus grands compositeurs. Moi, je trouve qu'on ne lui attribue pas l'importance qu'il devrait avoir. Il serait allemand, ça serait un Bach de son époque. Et la musique de Jean-Philippe Rameau, donc du 18e, est très très bien conçue, très très bien élaborée. Et donc c'est surtout, il a écrit un peu de musique sacrée, des quelques pièces de clavecin, et surtout des opéras. Il a écrit des opéras ballets dans la tradition qui se poursuivait après Louis XIV, dans la tradition Lully, Molière, etc. Et je te propose qu'on écoute un extrait d'un opéra, Hippolyte et Aricie, et à un moment, il y a une scène de chasse. Bien sûr, Diane chasseresse arrive et elle va exhorter tout le monde à la chasse. Voilà, alors je te propose l'Hippolyte Aricie, l'air de Diane chasseresse de Jean-Philippe Rameau.

0: Voilà, Hippolyte et Arissi de Jean-Philippe Rabeau, qui donne aussi un autre reflet de la chasse. On peut d'ailleurs préciser, nous le faisions hors antenne, une œuvre qui a été conduite par Marc Minkowski.
1: Oui, des musiciens du Louvre.
0: Accompagné des musiciens du Louvre.
1: Oui, oui, qui était un grand compositeur pour la musique baroque. Oui, oui, il a beaucoup apporté, un grand interprète. Il a beaucoup apporté à la musique baroque et surtout dans ses opéras de Rameau, que nous ne jouons, hélas, pas très, très souvent. Bon, mais c'est un peu dommage, mais de temps en temps, quand même, on a droit à quelques opéras de Rameau. C'est plutôt rare, quand même.
0: Alors, quand on parle de chasse, Michel, il est un compositeur qui reste assez emblématique quand même. On peut le préciser, cette notion de corps de chasse et puis de composition.
1: Oui.
0: Compositeur allemand ?
1: Allemand, oui, oui. Nous avons Haydn. Haydn a écrit beaucoup de choses.

0: Il faudra qu'un jour on consacre un petit peu du temps à l'automne, quand il a écrit Les Quatre Saisons. Et l'automne est un morceau très très important dans lequel Beethoven puisera sa 9e symphonie. Donc il faudra qu'on l'écoute, mais qu'on lui consacre quelque chose de particulier, parce que c'est quand même une œuvre importante. Et donc Haydn a vivait bien sûr dans les familles hongroises, à la limite de la Roumanie et de la Hongrie, dans ces zones-là. Et dans les châteaux, on chassait bien sûr, c'était la grande distraction. Et Haydn, qui a écrit quand même 105 symphonies, 77 quatuors à cordes, 9 opéras, c'était à l'époque où artistes et artisans avaient un peu du mal à séparer l'un de l'autre, quand même. Hein, ils marnaient, les gars. Hein. Et donc, il nous a écrit ces symphonies, et en particulier la 73e, qui est la symphonie La Chasse, dont on peut se proposer à écouter le dernier mouvement.
1: Tout à fait.
0: Voilà.

0: Personne ne restera insensible à cette œuvre de Haydn, La Chasse, qui peut évoquer chez tout un chacun des références, hein, disons-le.
1: Exactement, des souvenirs.
0: Multiples et variés, car effectivement, ce type d'œuvre a été réemployé un certain nombre de fois par la suite. Oui. En tout cas, initialement, il s'agit de Chasse.
1: La Chasse, c'est le quatrième mouvement de la 73e symphonie de Haydn.
0: Un grand nombre de symphonies d'ailleurs à son actif, ça faisait partie de la 73e, laisser entrevoir encore pas mal d'autres symphonies, pas autour de la chasse, mais en tout cas...
1: Oui, les grandes symphonies londoniennes, il y a les symphonies parisiennes, quand il est allé à Paris, et puis ensuite les très très grandes symphonies, les symphonies londoniennes, hein, le roulement de timbales, Oxford, etc., où Haydn est le précurseur de Beethoven, hein, et le contemporain, à ce moment-là, de Mozart.
0: Merci beaucoup, Michel Jardella, pour... cet épisode autour de la chasse, de l'autre côté de la musique, à retrouver aussi sur radioroyant.fr avec tous les autres épisodes réalisés précédemment. Et on se donne prochainement rendez-vous pour une autre thématique dans un mois.
1: Voilà.
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bienvenue dans Crossroads, l'émission qui s'intéresse à toutes les musiques et qui donne la parole à celles et ceux qui les font vivre et prospérer. Une fois n'est pas coutume, Crossroads s'ouvre à l'esthétique du jazz tel qu'il se présente et se vit à l'heure actuelle, selon ce que j'ai pu en percevoir ces derniers mois. Ainsi, une rencontre fut révélatrice, une interview réalisée avec le trio Émile Londonien, adepte d'une fusion très personnelle, en écho avec les sons issus de la capitale britannique, Émile Londonien rencontré à la cordonnerie de Romans le 13 mars dernier. Pour les accompagner dans cette émission, nombre de musiques proches de leur démarche, possédant chacune sa spécificité, sa sensibilité, ainsi que son originalité. Ainsi, entrée en matière immédiate avec Snarky Poopy, le groupe de fusion jazz le plus excitant en live ces dernières années, constitué des pointures ayant joué avec les plus grands à l'instar de Prince. Originaire de New York, le groupe a pourtant du mal ces derniers temps à se renouveler sur plan discographique, même s'il reste incontournable. Démonstration percutante avec ce Big Lee Struckness, extrait de l'album Immigrants, paru en 2019.

Autre star incontestable, ayant connu son apogée artistique au cours des années 80-2000, le violoniste Jean-Luc Ponty, qui a bâti l'essentiel de sa carrière à l'international, principalement aux États-Unis. D'abord connu pour son implication auprès de Frank Zappa, il s'illustra auprès des stars du jazz-rock, apporta au violon les effets électroniques, en parallèle avec les recherches de son de DJ LeCoud. Je vous propose d'écouter le titre « Gift of Time », que l'on retrouve dans son album Live at Chin Park Chicago, enregistré en 1996.

À suivre, le groupe de Manu Katché, Zoscope. Manu Katché, batteur de jazz, mais pas que, puisqu'il joue toujours, d'ailleurs, avec des artistes de renommée mondiale, parmi lesquels Tears for Fears, Sting, et évidemment Peter Gabriel. Sting invité par Manu sur la tournée One Shot Note, notamment en juillet 2021, dans le cadre du festival de jazz à Vienne. Titre proposé, Tricky 98.

Voici déjà 5 ans que le trio Émile Londonien trace sa route unique et inspirante dans le paysage jazz actuel. Émile Londonien propose une musique apte à plaire au plus grand nombre grâce à ses approches multiples, tantôt académiques, tantôt électroniques ou groove, house, en référence directe au son du jazz britannique actuel. Les divers invités sur leur dernier album contribuent à la diversité de ce jazz décomplexé et servi par d'excellents musiciens. Issu de la scène strasbourgeoise et du collectif Omesis, le groupe s'est ouvert des portes sur Londres via la BBC grâce à Gilles Peterson. Ayant déjà eu l'opportunité de jouer sur des scènes prestigieuses, Émile Londonien posait ses valises pour un soir à la Cordeau, c'était le 13 mars dernier. Pour en savoir plus, je vous invite à partager l'interview réalisée à cette occasion. Et sans plus attendre, voici un extrait de l'album Inwards, intitulé Inside.

0: Bonjour Émile Londonien.
1: Bonjour.
2: Bonjour. Bonjour.
0: Est-ce qu'on pourrait commencer par une petite présentation du trio, hein? Vous êtes trois évidemment.
1: Ouais, du coup on est Émile Londonien, donc on est un trio qui vient de Strasbourg en Alsace. On fait de la musique depuis, alors le projet existe depuis 2021, donc on fête les 5 ans là en ce moment. Mais nous on fait de la musique ensemble depuis une dizaine d'années autour des esthétiques jazz au sens très large, très ouvert et très moderne. Émile Londonien, c'est un projet où on mélange notre approche de l'improvisation avec des influences qu'on est allé chercher par ailleurs, quoi. Donc la musique électronique, le hip-hop, la soul et plein d'autres choses.
0: Alors toi, tu officies en tant que...
1: Moi, je suis bassiste du groupe.
0: Et guitariste également, non?
1: Un petit peu, mais...
0: surtout bassiste.
1: Oh, surtout bassiste, oui.
3: Alors, moi, je suis batteur.
4: Moi, je suis pianiste. Et toutes sortes de claviers, c'est vrai. Ouais. C'est vrai, et synthé et tout ça, ouais, carrément.
0: Ouais, parce que piano, ce serait trop réducteur.
4: Exactement.
0: En ce qui vous concerne. Hein.
1: Mm-hmm. Oui, c'est vrai.
3: Ouais.
0: Alors, tiens, j'ai envie de commencer par... vous êtes un trio, évidemment, sur scène. Trio, stricto sensu. Mm-hmm. Compte sur disque... pléthore d'invités, c'est ce qui marque la différence. Alors, comment que vous arrivez à reproduire tous les sons que vous avez la chance de capter en disque, sur scène? Donc, il manque les soufflants, par exemple.
4: Oui, écoute, c'est une bonne question. Comme disait Théo, nous, on vient du collectif, donc la musique, on l'a toujours partagée, échangée avec soit les gens, les membres du collectif, mais aussi avec Émile Londonien. On a pu avoir l'occasion de faire des collaborations plus larges, que ce soit en France, mais aussi avec des artistes anglais qu'on admire et qu'on adore. Et ensuite, alors ça arrive hein, que sur scène, on invite aussi des gens. Et d'ailleurs, sans spoiler, hein, c'est le cas ce soir parce que on invite Astels, qui sont de très bons amis qu'on a rencontrés lors de cette tournée et avec qui là, on va aussi forcément partager un moment à la fin du set. Voilà. Donc, en fonction d'où on va et de qui est là, ça nous arrive de pas se limiter au trio sur un set entier d'Émile Londonien. Même si le trio c'est énorme parce que c'est la formation qui nous permet à la fois nous d'être dans cet interplay qu'on adore, dans lequel on adore être, et puis mais évidemment ça laisse aussi de la place à des mélodistes, comme tu disais, des vents, des soufflants, de la voix, des percussions, d'autres machines que je maîtrise pas moins, par exemple. Ça peut être ça, ça peut être plein de choses.
0: Je fais référence à un journaliste chroniqueur de Jazz Mag qui disait à propos de Legacy, votre premier album, musique susceptible de s'adresser à tous les amateurs de jazz, y compris aux plus jeunes, hein, ça c'est important également, via des hybridations naturelles et très diverses. Ça vous convient toujours, ça je crois que c'est le cas de Inwards et également. Hein.
3: Ouais, c'est un peu l'essence même de ce projet, de pouvoir parler à un public éclectique. Nous, notre musique, elle est, c'est, comme Théo disait, c'est une hybridation entre à la fois une culture et une histoire qui vient du jazz, mais aussi des musiques avec lesquelles on a grandi. Nous, on est des enfants des années 90, donc on a grandi fatalement avec la musique électronique, le hip-hop, et ça se ressent dans notre musique. Et du coup, je pense que ça parle aussi à une génération qui a grandi et qui a les mêmes références que nous. Donc c'est la beauté de cette musique-là et du jazz d'aujourd'hui, mais c'est la beauté du jazz depuis toujours, c'est de pouvoir s'influencer des musiques qui l'entourent au moment où elle est faite, au moment où elle est créée. Et du coup, aujourd'hui, nous, on a la chance de pouvoir parler à la fois à un public qui a grandi avec nous, donc plus jeune, et un public qui aime le jazz. Parce que dans toutes ces musiques-là, il y a des filiations, toutes les générations peuvent se reconnaître dedans, que ce soit... alors les jeunes, ils vont se reconnaître dans des musiques, par exemple la house. Des personnes un peu plus âgées vont y retrouver peut-être des filiations qui remontent au disco, voire au funk, voilà, soul. Pareil pour le hip-hop, c'est des musiques qui ont subi des mélanges. Et tout ça, ça se ressent, et c'est pas une histoire de génération, mais je pense que toutes les musiques peuvent porter cette chose-là. Le jazz, peut-être encore plus. C'est la beauté de cette musique.
0: Oui, effectivement. C'est vrai que les jeunes se tournent de plus en plus vers certains jazz, on va dire, ce qui est une très bonne nouvelle d'ailleurs. Je pense à des gens comme Pogo Penguin ou Snarky Puppy. Mm-hmm. Un exemple à Vienne, je me souviens quand ils sont passés, Snarky, là, c'est assez clairsemé. Et d'un coup, 20 minutes avant que leur concert démarre, les arènes se sont remplies, mais alors d'une façon de dingue. Comme quoi, il se passe vraiment quelque chose, quoi. C'est sympa, ça.
3: Ouais, bah en plus là c'est des groupes qui ont su évoluer avec leur époque, c'est-à-dire exploser notamment sur les réseaux, sur Internet, hein, et qui ont su capter les médias qui étaient les leurs au moment où ils étaient là. Donc, mais c'est, ça a été le cas. Pour, encore une fois, hein, cette musique a toujours été. Enfin, peut-être il y a des époques où c'était un peu plus compliqué, mais quand on pense à Miles Davis par exemple, qui est la tête un peu que tout le monde connaît, il a toujours évolué avec son époque, avec les musiciens et les musiques qui l'entouraient, mais avec les médias et les façons et la façon de traiter son image qui était la plus moderne possible. Je crois qu'aujourd'hui, il y a peut-être peut-être c'est un renouveau depuis une 10, 15, 20aine d'années. Oui, effectivement, le public se retrouve vraiment là-dedans. Peut-être c'est un peu plus frais en France. Peut-être ça fait un peu moins longtemps. Comme d'habitude, il y a eu ça explosé aux États-Unis, puis en Angleterre, puis en France. Mais c'est vraiment, pour nous, c'est un bonheur de pouvoir voir ça et vivre ça de l'intérieur.
0: Oui, en France, on a Guillaume Perret, Thomas de Porquerie, enfin, entre autres, hein, qui portent aussi cette volonté. Par exemple, Guillaume Perret, lui, ses références, elles sont plus lointaines. Il parlerait vraiment de King Crimson, par exemple, dans ce qu'il a nourri. C'est un autre background, en quelque sorte. Mais why not, quoi, je dirais tout. Et vous, comment que vous avez eu, venant de Strasbourg, quoi, comment que vous avez eu ce déclic d'aller vers la scène londonienne? Ça s'est fait comme ça naturellement? Vous vous êtes dit, allez, on va aller un peu sur place découvrir tout ça? Ou c'était une histoire de contact, d'opportunité?
1: Alors, on est allé sur place bien plus tard, en fait, parce que cette scène, on l'a découvert sur Internet, en fait, via YouTube, via tous les réseaux qu'on a aujourd'hui. Et je pense que pour nous, ça a été une vraie bouffée d'air frais. Donc cette scène londonienne qui explose, enfin qui était présente un peu depuis plus longtemps, mais qui explose vraiment en Europe et en général, quoi, autour de 2015. Nous, c'est un moment où on vit pas encore de la musique, où on sort du conservatoire, où peut-être on se cherche un peu artistiquement aussi, et où on se retrouvait aussi confronté à un milieu du jazz assez conservateur, je pense, et du coup où en fait en France il y a vraiment un truc de, un espèce de cursus qu'il faut respecter. Enfin, on avait cette impression-là à l'époque, qu'il y avait un cursus qu'il fallait respecter pour faire du jazz, passer par une grande école, passer par un grand tremplin, gagner un grand tremplin, tout ça. Chose qu'on n'a pas fait, en fait, parce on a fait un conservatoire, mais c'est un petit conservatoire de Strasbourg, mais c'est pas un conservatoire supérieur de Paris, quoi. Et en fait, nous, on s'est heurté à, du coup, cette génération qui jouait du jazz de manière totalement décomplexée, qui n'avait pas honte de mélanger ses influences, et qui n'avait pas honte de même de jouer ça dans des endroits où en fait, le jazz n'était pas forcément présent avant. Des festivals, on pense à Glastonbury, qui est un gros festival en Angleterre, où en fait, ils ont tous joué, les Anglais. Donc nous, ça a été vraiment une bouffée d'air frais, et en fait, ils nous ont juste montré qu'on avait le droit de faire ça, que c'était possible. Et du coup, nous, on l'a fait humblement à Strasbourg pendant plusieurs années, avant de faire ce qu'on fait aujourd'hui, quoi.
0: Oui, puis il y a les conservatoires, il y a aussi, par exemple, l'école de DJ Lockwood, qui forme énormément de jeunes musiciens. C'est peut-être une autre approche encore. En tout cas, ça le mérite d'être là, d'exister, hein. Et puis il y a eu ce Gilles Peterson. Alors bon, racontez-moi quand même qui apparemment vous a donné un sacré coup de main, ou on peut encore parler au présent, hein, pas qu'au passé d'ailleurs. C'est qui ce Gilles Peterson, mis à part le fait qu'il bosse à la BBC
3: c'est déjà pas mal.
4: Et ben, pour notre histoire avec Gilles Peterson, on sort le tout premier EP des Mille Londoniens. On le sort sur un tout petit label strasbourgeois, mais qui, lui, a l'habitude d'envoyer ses promotions et ses morceaux à pléthore de DJ de cette scène-là, qui reste une espèce de grande niche, mais où tout le monde communique très bien. Et puis la force de Gilles Peterson, c'est qu'en fait, il écoute quand même énormément des propositions. Il ouvre sa boîte mail, un peu peu importe qui lui envoie le mail. Quand il a le temps, évidemment, il est toujours curieux. Et donc, il y a la BBC, mais il y a aussi sa radio Worldwide FM. Et je pense que les premières fois qu'on est joué, c'est sur Worldwide Side FM, pas directement par Gilles Peterson, mais par Lefto, je crois, il me semble, qui c'est un peu une grande famille de DJ, modérateurs radio, qui ont tous leur émission sur Worldwide, sur la BBC. Et donc oui, ça tombe dans les oreilles de Gilles Peterson, qui lui nous joue sur Worldwide, sur BBC. J'en ai un très bon souvenir avec Gilles Peterson, c'est quand avec Théo, on va à Londres pour la première fois ensemble, tous les deux. On était par hasard à Londres, tous les deux en même temps. Et donc on se fait une heure d'émission au Brownswood Basement, qui est l'endroit où le fameux Gilles Peterson fait toutes ses émissions en direct sur Worldwide FM. Et donc une heure d'interview assez chouette pour la sortie de Legacy à l'époque, il y a 3 ans, ouais. 4 ans, voilà. Aussi, on est obligé, quand on parle de Gilles Peterson, de parler de son festival qui est à 7, du Worldwide Festival, qui, dans l'histoire des 1000 Londoniens, c'est un truc très fort parce que c'est notre 3e concert. On le fait là-bas, sur invitation, dans un endroit où toutes nos idoles ont fait leur première fois en Europe. Je pense à des artistes comme Anderson .Paak, je pense à des artistes comme, même plus lointain, Jamiroquai, je pense à Bad Bad Not Good, je pense à plein, voilà. Donc Gilles Peterson et puis la programmation du Worldwide Festival nous invite pour notre 3e concert en 2021 à jouer au Théâtre de la Mer à 7, et ça c'est un moment énorme pour nous, ça c'est énorme. Ouais.
0: Premier concert après Covid.
2: Ouais.
0: Ah oui, 2021, c'est, ouais. Ouais, c'était pas évident. Hein.
2: Non.
0: Alors, ce qui veut dire, entre parenthèses, que vous maîtrisez parfaitement l'anglais pour entrer dans les nuances de ce que vous voulez exprimer.
4: Alors non. Pas forcément, mais ça ne nous empêche pas de communiquer avec notre... Oui, une heure en direct, oui. Alors ça, bon, après, il est francophone aussi. Hein. On l'a fait en anglais, l'interview, quand même. On l'a fait en anglais. Il est franco-anglais, en fait. Il est né à Caen, hein, il me semble.
2: Ah, ouais,
4: ouais. Il est normand. Après, ça fait longtemps qu'il est en Angleterre. Hein.

0: Alors, Inwards, alors je viens de voir qu'il y avait Inwards et Inwards Extended. Ça veut dire que vous avez rajouté des morceaux en cours de route, ou plutôt juste après Inwards, qui veut dire vers l'intérieur. Hein, c'est une volonté un peu d'introspection, entre guillemets. Et en même temps, alors ce disque, il y a des morceaux qui sont, alors là je mets des gros guillemets, assez jazz académique, on va dire. Ouais, voilà. Et d'autres, avec prédominance plus de clavier, de nappe, qui sont plus atmosphériques, qui proposent autre chose en termes de voyage et d'ouverture possible. C'est bien.
1: Il y a plusieurs choses. C'est que nous, on conçoit notre musique en faisant cohabiter les esthétiques. Mmh. Et le concept de voyage, il est très très important pour nous. On a envie de prendre la main de l'auditoire et de l'emmener et de le faire voyager, et ça sur chaque disque. Et ce disque-là, Inwards, il parle vraiment de effectivement, c'est une introspection, c'est notre deuxième album, c'est un moment très fort pour nous, où le premier album qui a été très important pour nous dans notre construction artistique et qui a plutôt bien marché, qui a trouvé un peu son public. Après une belle tournée qu'on a fait, on se retrouve tous les quatre, parce qu'en vérité on est quatre puisqu'il y a notre ingénieur du son qui fait vraiment partie du projet. On se retrouve tous les quatre en studio et c'est de nouveau une page blanche. Et on se retrouve confronté à cet ascenseur émotionnel qu'est notre métier, et de se retrouver à devoir la remplir, cette page blanche. On se dit pas tout de suite qu'on va faire quelque chose d'aussi introspectif, mais c'est en faisant la musique qu'on joue, et ça c'est la force de l'improvisation, puisqu'on improvise énormément. On découvre un peu la musique qu'on a fait a posteriori, et de quoi elle parle, c'est souvent une fois qu'on réécoute. Et on s'est rendu compte, on a aussi eu la chance via cet album de rencontrer un vidéaste qui a tout filmé. Donc il y a un documentaire qui va sortir sur ce projet-là. Et en fait, on se rend compte que c'est des questions qui sont très très profondes de qu'est-ce qu'on peut dire de nous, alors que Legacy, le premier album, il est là pour rendre hommage à tous ces artistes et tous ces courants tous ces courants qui nous ont vraiment marqués, influencés. Le deuxième album, on a eu envie d'être le plus honnête possible, presque comme une bouteille lancée, en disant on ne sait pas si cette aventure va continuer, mais en tout cas on aura été honnête à fond, et on a la chance d'avoir pu trouver encore plus notre public avec cet album. Et c'est un bonheur absolu de pouvoir le jouer sur scène, parce que c'est quelque chose de très profond, et on y met, je sais qu'à chaque concert, on y met quelque chose d'autre qui nous appartient, qui parle de nous. Encore une fois, la force de l'improvisation fait qu'on joue avec le moment. Sur Legacy, on allait chercher beaucoup d'influence, on a écouté énormément de musique pour faire la nôtre, pour improviser. Sur Inwards, on s'est presque coupé de tout ça. On a énormément parlé, et c'est ce qu'on voit bien dans ce documentaire-là, où c'est toute cette discussion-là, une fois qu'on avait parlé pendant des heures, on arrêtait de parler et on allait jouer. Et en fait, c'est les discussions qui ont été les références de notre musique. Ce qui fait qu'il y a quelque chose de très personnel et très introspectif dans cet album-là.
0: Lâcher prise, tu disais, improvisation, ce qui veut dire que vous, je crois que ça vient de vous, ça, danser avec les instruments. C'est une très belle formule d'ailleurs. Ce qui veut dire que c'est concert debout, quoi. Les gens bougent, les gens dansent. C'est une volonté de votre part. Il faut que ça vive quelque part, hein, un concert.
1: Des concerts comme on veut, en fait. Vraiment, on n'a pas envie.
2: Après, chacun fait ce qu'il veut.
1: L'idée de ce projet, c'est de surtout pas remettre une étiquette ou remettre des codes. C'est de faire cohabiter, encore une fois. Ce qui est beau, encore une fois, c'est que dans notre public, il y a une variété de personnes. Enfin, ça cohabite à tous les niveaux. Donc, on fait des concerts devant des gens assis. On adore ça. Typiquement, là, aujourd'hui, avec Nils, on est passé dans une scène avec des gens assis. On s'est dit, c'est super aussi de pouvoir jouer la même musique, mais autrement, l'improvisation nous permet de vivre un moment à chaque fois différent. Et si c'est devant des gens assis, ça sera super, mais avec des gens assis devant, et du coup on jouera différemment. Mais on espère en tout cas que l'espace qu'on crée avec la musique qu'on fait puisse permettre de vivre ces instants et ces moments de la manière qu'on a envie, sans les codes. En fait, l'idée, c'est de casser un peu tout ça. Mais il n'y a rien de nouveau, c'est l'histoire de la musique, tout ça. En fait, les codes, ils sont faits pour être réinventés à chaque fois, de génération en génération. Et c'est pas nous qui avons fait ça. Enfin, c'est encore une fois, il y a les Anglais qui sont venus avant nous. Avant, il y en a eu d'autres. Et tout ça, c'est un héritage qu'on porte. Donc, si les gens ont envie de s'asseoir, ils s'assoient. Si les gens ils ont envie de danser et qu'ils se lèvent, c'est certainement pas à nous d'imposer quoi que ce soit. On va juste faire la musique qu'on a envie de faire et les gens la vivront comme ils veulent. Bon, bah alors.
0: Bon, le choix des invités quand même. Beaucoup de personnes caribéennes, hein, ou haïtiennes notamment. Donc, et puis au niveau des voix, quoi. Comment vous choisissez les voix en fonction de tel ou tel morceau? Là, vous c'est clair dans votre tête, vous dites, bah, telle personne, elle irait super bien avec ce morceau, avec ce type de texte, ou ça se passe autrement finalement?
3: Ça peut, des fois, en fait, ça nous arrive de préparer des morceaux, des instrumentaux pour. Qu'on veut proposer à certaines personnes. Après, bien souvent, ça se passe absolument pas quand on veut, comme on veut. Et du coup, mais c'est pas grave, c'est super cool en fait, parce que c'est beaucoup. En fait, ça vient beaucoup des rencontres qu'on fait, notamment la chanteuse, la Chérise, qui est sur notre album et qui était déjà sur un EP qu'on a sorti entre nos deux albums. C'est une chanteuse de Londres dont on était absolument fan et à qui on a proposé cette collaboration. Et ça, pour le coup, c'est des morceaux qui sont nés en studio. C'est vraiment, on s'est enfermés en abricogas ensemble. Alors que l'autre morceau, Another Galaxy, avec H.K. Henry, c'est totalement une autre démarche. Le morceau en soi, l'instrumental, il existait depuis 2-3 ans, qui aurait dû être sur notre premier album. Au final, ça s'est pas fait. Et on lui propose à ce moment-là, et lui, il nous envoie le truc à distance. Donc, à chaque fois, c'est une autre histoire, en fait. Mais ça dépend beaucoup de l'approche qu'on a, en fait, avec les gens, des rencontres, quoi.
0: Dans les invités, il y a un qu'on connaît particulièrement, évidemment, c'est Laurent Barden, hein. Sans son tigre d'eau douce, mais néanmoins Laurent Barden, c'est encore un musicien très ouvert sur tout style d'esthétique, y compris le rock, lui. Hein.
1: En fait, quand on fait un album, on a envie de jouer avec les gens qui font partie aussi. Je crois que sur cet album-là, le deuxième album, on avait envie de jouer à la fois avec les Anglais qui nous ont beaucoup influencés, donc la scène anglaise, on a beaucoup parlé de cette scène-là. On avait aussi envie de faire parler un peu la scène française, donc évidemment Laurent il en fait partie. Il y a Léon Fall avec qui on est très très proche. On pense à Zach aussi qui est trompettiste, qui joue avec Léon. Mais on a toujours aussi cette volonté de parler de là d'où on vient, et il y a des musiciens et des musiciennes avec qui on joue sur chaque album qui viennent de chez nous, de Strasbourg, de notre collectif en partie, mais pas que. Donc il y a toujours dans nos albums cette histoire-là, et chaque invité raconte quelque chose. C'est pas en tout cas des gens qu'on... Il n'y a pas une stratégie derrière. L'idée, c'est de se dire, voilà, ça représente quelque chose. Quand on va chercher les Anglais, il y a un symbole. Quand on joue avec des Français, c'est un autre symbole. Et quand on invite des Strasbourgeois et des Strasbourgeoises, c'est notre terre. Donc il y a quelque chose qui nous touche sur le choix des invités à chaque fois.
0: Alors justement, tu parlais du collectif. Alors, on est où, la scène strasbourgeoise? Elle est très vivante, elle est diverse, elle est en pleine évolution, et le collectif reflète ces évolutions-là.
4: Et c'est pas du tout objectif parce qu'on est strasbourgeois, mais personnellement, j'ai toujours eu la sensation qu'il y avait une belle scène à Strasbourg. En fait, étant donné que c'est une ville, pour la taille de la ville, culturellement assez riche quand même, pareil, c'est mon avis totalement personnel, mais ça fait que aussi il se passe beaucoup de choses, mais parfois les groupes, les projets artistiques sont pas forcément voués à être exportés ou à sortir de la ville, ou parce que aussi il y a l'occasion de se présenter, il y a les endroits pour jouer. Aujourd'hui, je pense à une scène qui est très active en ce moment à Strasbourg, c'est dans la musique électronique. Il y a une grosse scène dubstep, notamment via les radios indépendantes à Strasbourg, via Zest Radio qu'on salue. Voilà, ça c'est ce qui se passe en ce moment. Il continue à y avoir des jam sessions avec des super musiciens, musiciennes, et voilà, ça continue à perdurer. Nous, le collectif aussi, ça arrive qu'on fasse encore. Alors, on en fait évidemment moins qu'avant parce que on tourne bien beaucoup avec Émile Londonien, mais ça arrive qu'on se retrouve pour faire une soirée ensemble. Il y a aussi une chanteuse avec qui on a déjà collaboré, qui s'appelle Lara Issa, qui sort son projet tout bientôt, qui fait partie du collectif et avec qui on collabore très souvent avec Émile Londonien. Donc voilà, là, c'est pour te citer que ce qui me vient à l'esprit, mais il se passe encore pas mal de choses, ouais, à Strasbourg.
0: Quelques projets, j'imagine, des festivals cet été? Juste pour rêver un petit peu, là, vous avez quelques dates en tête?
3: Oui, bah là, ça vient de tomber. Donc, on est super content. On part en tournée au Canada cet été, là. Donc, on fait le Montréal Jazz. Et le. Je sais pas si on peut l'annoncer. En fait, là, j'ai pris le micro, mais bon, au pire, ce sera en exclu. Très grave. Montréal Jazz et d'autres dates au Canada. Ouais. Mais oui, du coup, on est super content.
4: Et venez nous voir à Québec.
0: Et à Montréal. Une question qui s'impose quand même, je n'osais pas la poser, mais je la pose quand même. Hein. Émile Londonien, aucun rapport avec Émile Parisien.
1: Non, non, il nous a volé notre nom et on est en procès avec lui parce que nous, voilà, y a un lien logique avec la scène anglaise et lui, on ne comprend pas trop pourquoi il a choisi Parisien. Du coup, bah voilà, Émile, si tu nous entends, bah, ce serait cool de nous passer un message quand même. Non, rends-nous le nom, ouais. Voilà. Non, évidemment, en fait, ce nom, il a plusieurs significations. Il y a un clin d'œil évident à la scène anglaise. Il y a un clin d'œil évident à Émile Parisien, ouais. Qui, pour nous, c'était, au moment où on fait tout ça, un peu le symbole de la scène française. Tu parlais de Thomas de Pourquerie. Il s'inscrit là-dedans. Et puis, c'est une personnalité forte de cette scène-là. Donc, voilà, nous, il y a ce voyage aussi dans ce nom-là qui nous faisait un peu rire. Mais justement, au-delà de ça, ce nom-là, il symbolise... en fait, c'est un peu une blague entre trois amis quand on va en studio. Au moment où on fait ce premier disque dont Nils te parlait, il n'y avait aucune vocation à ce que ça devienne notre projet de vie, que ça devienne sérieux, que ça devienne pro. Absolument pas. C'était un projet parmi X projets qu'on avait fait et qui avait pour vocation de rester dans notre disque dur, dans notre sac à dos. Un an après cette session studio, on sort et du coup, le projet, comme Nils t'a expliqué, ben, il nous échappe un peu. Ça se retrouve sur la BBC, on se retrouve à World Wide Festival. Le troisième concert, ou le quatrième, c'est à Montreux. Et tout d'un coup, nous, on réalise aussi, à travers tout ça, que ben, c'est nous, c'est notre musique, et c'est ce qu'on a envie de défendre. Donc, il est beau ce nom, parce qu'il évoque à la fois l'Angleterre, la France, mais surtout une blague entre trois amis, et il y a quelque chose de naïf et de très très sincère dans tout ça. Et je crois que ça nous accompagne encore, au-delà de... On va devoir défendre la scène anglaise maintenant à vie parce que c'est dans notre nom, mais c'est super parce qu'on vient de là. Mais je crois que plus particulièrement aujourd'hui, il raconte notre histoire à nous, l'histoire d'un collectif, l'histoire d'amis qui font de la musique sans avoir de volonté d'aller plus loin que de sortir de notre studio,
5: que de se faire plaisir.
1: Et du coup, voilà. Donc aujourd'hui, je crois que la signification qu'on a envie de lui apporter aujourd'hui, la vision de tout ça, elle est plus dans ce regard-là, dans cette histoire d'amitié, quoi.
0: Merci à vous.
1: Merci.
0: Puis avec plaisir de vous découvrir, parce que j'ai jamais eu l'occasion de vous voir et de vous entendre sur scène. Donc vivement tout à l'heure,
5: ouais,
0: hein, sur une scène de musique actuelle, ma foi, c'est très bien aussi.
5: Ouais.
0: C'est pas Montreux, mais...
5: c'est très bien, ouais.
0: Ok, merci. Hein.
5: Merci à toi.

À l'instant, le groupe Coquelite, album Live Now, et le titre Wood, en témoignage de cette musique délicatement teintée fusion et rafraîchissante. On poursuit nos coups de cœur musicaux avec Angry and Lay, qui prolonge inlassablement ses explorations, ici en trio pour son dernier album en date, Silk and Sand, une pépite de plus pour son auteur, adepte des aventures fusion jazz oriental. Il est fort bien accompagné par Chris Jennings à la basse et Rani Ikeja aux percussions, sans occulter plusieurs invités, dont l'excellent Sylvain Barou à la flûte et au doudou, extrait de ce Silk and Sand Red City.

Le Jav contrebande, la méga formation de l'école du Jazz Action Valence, composée de 25 musiciens, animée et dirigée par Pascal Bern, poursuit ses créations artistiques en éditant régulièrement des CD. Avec One T One, il s'agit de l'enregistrement de la collaboration du Jav contrebande avec Nguyen Le en 2024, travail que l'on avait pu apprécier au festival Air de Jazz de Beauchastel. À l'instant donc, reprise d'une chanson de Frank Zappa, Watermelon in Easter Hay. Nous retrouvons le pianiste-compositeur Alfio Origlio avec l'album Secret Places, conçu et élaboré avec la chanteuse Celia Kameni, épaulé dans leur projet par Michel Alibo à la basse et Stéphane Edouard aux percussions. Titre proposé, The Secret Life of Plants, chanson écrite à la base par Stevie Wonder.

Allez, sur le terrain à l'instant, un des projets de Pierre Lordet qui flirte ici avec les envolées progressives et les respirations atmosphériques, proposant une redéfinition toute personnelle du jazz aboli de ses carcans, selon les vœux du musicien créateur Blue Salad Eating, issu du dernier album éponyme du groupe. C'est avec cette musique emblématique du thème de ce Crossroads que nous allons refermer cette page et cette émission. Je remercie bien sûr Gaël à la production de ce Crossroads, ainsi que Sylvie pour le montage de l'interview. On se quitte avec l'album Teozel Tapes, enregistré live de Marcus Miller, un des bassistes compositeurs les plus marquants de la scène contemporaine jazz fusion. Reprise inattendue du tube Killing Me Softly, interprété en son temps par Carly Simon, chanté pour l'occasion par Leila Hathaway. Salut, à bientôt.

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1: Bonjour Henriane Lacaille.
2: Bonjour.
1: Et bienvenue au Train Théâtre.
2: Merci.
1: Dans le cadre d'une tournée hexagonale qui va promotionner, faire vivre sur scène l'album. Donc c'est l'actualité en ce qui te concerne.
2: Oui, c'est ça. J'ai sorti un album en octobre dernier.
1: Premier album sous ton nom. Il y a un EP précédemment, mais est-ce qu'on peut vraiment parler de premier album ?
2: Oui, c'est le premier album sous mon nom. Avant, j'ai sorti des albums avec Bonbon Vaudou, qui tourne toujours, qui est un duo que j'ai avec mon conjoint. Et avant, j'étais avec Titi Zaro, qui était aussi un duo, mais qui n'existe plus, enfin qui ne tourne plus. Et puis j'ai accompagné mon papa aussi pendant longtemps, j'ai participé à ses albums également. Mais là, c'est le premier album, Henriane Lacaille, voilà.
1: Donc, tout à fait personnel, avec une grande maturation, j'imagine. T'as mis le temps de le peaufiner, cet album. Tu as mis beaucoup de toi, beaucoup de ta créolité, une sorte d'hommage à La Réunion également. Enfin, il y a beaucoup de choses qui transparaissent à travers cet album.
2: Hein. Ah ben, je suis contente que ça transparaisse. Effectivement, il y a tout ça dedans et beaucoup d'envie et d'amour aussi.
1: On peut parler de poésie, mais d'univers onirique éventuellement, derrière lesquels transparaissent quand même des engagements, à pas feutrer, mais néanmoins les choses sont dites. Et voilà, que ce soit par rapport à l'écologie, par rapport à la violence exercée par les hommes, enfin je prends deux thèmes parmi d'autres, hein. Donc il y a tout de même une volonté d'affirmer des choses à travers la musique et le chant que tu proposes, et les paroles.
2: Oui, en fait je suis quelqu'un d'assez engagé, enfin intéressé en tout cas par la société et la politique, etc. Donc ça ressort dans ce que j'ai envie d'écrire et dans mes créations. Il n'y a pas que ça, mais c'est quand même très présent, oui.
1: Et dans cet album, des invités, masculins et féminins, auxquels j'imagine tu tenais particulièrement, je pense à Laura Cahin par exemple, et puis alors Loï Ulrich, quelqu'un, c'est quand même Hadouk Trio, c'est pas n'importe qui, hein. C'est incroyable quand même cette rencontre, cette fois qu'il l'a sollicité quelque part.
2: Oui, en fait Loï, c'est un très vieil ami de mon père.
1: Ah oui.
2: Ils ont joué, ils avaient un groupe ensemble dans les années 70 à La Réunion qui s'appelait Caméléon. Avec Alain Peters.
1: Ah oui.
2: Voilà. Et donc, sur une des chansons, L'âme, la mer, j'ai eu envie d'inviter Loï et mon père pour les réunir. Voilà, c'est une chanson qui parle aussi, qui met en parallèle les esclaves d'hier avec les réfugiés d'aujourd'hui. Donc, le sujet était vraiment important pour moi. Et je trouvais ça symboliquement très intéressant de réunir René et Loï sur cette chanson.
1: En ce qui concerne Pierce Faccini, là on peut parler de collaboration croisée. Vous vous retrouvez l'un et l'autre assez régulièrement maintenant, hein.
2: Oui, depuis qu'on s'est rencontrés, on a vraiment eu envie de faire de la musique ensemble et de créer ensemble très vite. Et à chaque fois qu'on le fait, on est très heureux l'un et l'autre. Donc effectivement, j'ai joué sur son dernier album Shapes of the Fall et j'ai fait mon premier EP sur son label qu'on a enregistré tous les deux. Et sur l'album, là, c'était tout naturel de l'inviter à partager une chanson.
1: Ah bah super, c'est un artiste qu'on apprécie énormément, que j'ai eu l'occasion de rencontrer. Et c'est vrai qu'il dégage quelque chose d'assez incroyable. Le créole, le français, ça se marie naturellement au niveau de ton chant. Je veux dire, quelque part, tu privilégies l'un par rapport à l'autre selon certains textes ou pas?
2: Je fais un peu comme ça vient. Il y a des textes qui me viennent naturellement en français et dans lesquels je vais insérer du créole et inversement. Et puis il y a des textes qui arrivent vraiment avec les deux mélangés. Donc voilà, il n'y a pas de méthode par rapport à ça. Par contre, pour le chant, j'amène le français vers le créole parce que le français, c'est une langue vraiment dure à chanter Et alors que le créole, voilà, c'est plus facile, en tout cas pour moi, parce que j'ai toujours chanté le créole depuis toute petite, avant même de chanter en français. Le français, quand je le chante, j'essaye de le, je l'emmène plus vers le créole. Il fait que pour les auditeurs qui sont pas créolophones, ça brouille les pieds, ça embrouille, mais dans un bon sens, je veux dire, on saisit des choses et puis parfois on est obligé de lâcher prise.
1: Sur le disque, il y a les deux langues qui apparaissent. Bon, on peut suivre chaque chanson au niveau des textes. Hein. C'est très intéressant également. Il y a d'autres artistes, je pense à Tsao Dage, par exemple, qui ont un peu une démarche un peu analogue, hein, quelque part. Et en termes de poésie, il y a Anne Oaro, je pense. Oui. Hein, je pense qu'il y a vraiment un parallèle à faire entre vous deux, enfin, je sais pas.
2: C'est... Oui. J'aime beaucoup son écriture. C'est une poétesse vraiment très intéressante, je trouve. Mais on ne s'est jamais vraiment rencontrés. Donc ça viendra.
1: Ah,
2: mais oui. Mais effectivement, je suis avec intérêt ce qu'elle fait.

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